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Ce n'est pas ma faute, mais celle du public qui n'a rien compris. On ne m'a jamais accordé ma chance. D'autres ont réussi avec peu de voix et beaucoup d'argent. 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
2: Né le 14 novembre 1932 à Alger, Annie Fratellini est issue d'une famille d'artistes du cirque d'origine italienne mondialement célèbre. Elle débute au cirque Medrano en 1948 avant d'entamer une courte carrière dans le cinéma et la chanson dans le courant des années 50 et 60 en y interprétant plusieurs succès d'artistes renommés comme « J'ai ta main » de Charles Trenet, « Qu'on est bien » de Guy Béard, « C'est merveilleux l'amour » de Charles Aznavour ou bien encore « Tu te fous de moi » de Varèle et Bailly. En 1969, elle se marie avec l'acteur, réalisateur et amoureux du cirque, Pierre Hété, ce qui lui permet de renouer avec son milieu d'origine. Annie Fratellini devient la première femme à jouer l'Auguste. C'est un clown portant un nez rouge et vêtu d'habits burlesques aux couleurs éclatantes. Avec son mari, elle crée en 1974 l'École nationale du cirque, avant de publier l'ouvrage « Destin de clown » en 1989. Atteinte d'un cancer, elle disparaît à Neuilly-sur-Seine le 1er juillet 1997.

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2: Né le 29 août 1919 dans les Pyrénées-Atlantiques, Rudy Rigoyen est élevé par sa grand-mère. Il rejoint Paris à l'âge de 8 ans afin de revoir ses parents travaillant dans la capitale. Chantant jour et nuit, il intrigue une des locataires de l'immeuble. Cette dernière l'inscrit à une audition au Théâtre de l'Empire. Le jeune Rudy remporte le premier prix avec la chanson « Thierry Tomba ». Quelque temps plus tard, il termine premier au concours de l'opéra et de l'opéra comique en interprétant un air de La Bohème de Puccini. Afin d'améliorer encore ses compétences vocales, il prend des cours de chant au conservatoire. Sa voix de ténor est remarquable. En 1941, il est engagé dans l'opérette Valse de Vienne, puis les succès s'enchaînent, parmi lesquels La Belle de Cadix, Andalousie et Mexico. Parallèlement, il crée plusieurs opérettes. Ce chanteur lyrique nous quitte à Lyon le 24 octobre 2000.

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2: Né le 31 octobre 1920 à Paris, Nicole Verville est avant tout une comédienne avant d'être une chanteuse. C'est pourtant par un heureux hasard qu'elle débute dans la chanson. Âgée de 17 ans alors qu'elle a rendez-vous chez un professeur de théâtre, elle se trompe de porte et se retrouve chez un professeur de chant. Ce dernier l'auditionne et lui avoue qu'elle a sans doute un bel avenir dans cet art. Elle débute ainsi sa carrière en interprétant plusieurs chansons, parmi lesquelles « Et c'est toujours la même rengaine »,« Ne lui dites pas »,« Sur la route bleue » et « Parlez-moi d'amour ». Par la suite, elle retrouve sa véritable vocation, à savoir la comédie, et se produit dans plusieurs films, dont Le Petit Baigneur, Le Gendarme se marie et Le Gendarme en balade, aux côtés de Louise de Funès et de Michel Galabru. Elle disparaît le 26 février 2005.

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1: Il est 3h.
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2: Né le 3 février 1953 à Long Island, dans l'état de New York, Joel Mogensen quitte les États-Unis avec ses parents en 1960 pour s'établir au Danemark. En 1965, elle reçoit une guitare et décide de devenir chanteuse. Douée, elle donne ses premiers concerts dans les salles danoises alors qu'elle n'est âgée que de 15 ans. Quelque temps plus tard, la famille quitte le Danemark pour la France et c'est alors que tout va se précipiter pour la petite Joël. À peine arrivée à Saint-Tropez, elle rencontre un certain Serge Kohlen, musicien pour Michel Polnareff. Tous deux tombent amoureux et se marient en 1969. Joël n'a que 17 ans. 2 ans plus tard, le couple rencontre un vieil ami d'enfance en la personne de Lionel Gaillardin, guitariste de Nino Ferrer. Le groupe est formé, donne plusieurs concerts au début des années 70 et prend pour nom « Il était une fois ». Les tubes s'enchaînent, parmi lesquels « Pomme »,« Que fais-tu ce soir après dîner ?»,« Les filles du mercredi » et surtout l'immortel « J'ai encore rêvé d'elle » en 1975.

Est-ce le succès ou la renommée? Quoi qu'il en soit, Joel Mogensen décide de quitter le groupe à la fin des années 70 et de débuter une carrière solo. Elle enregistre un premier album en 1980 s'intitulant « Joel tout court ». Las, cette nouvelle carrière ne dure pas, puisqu'elle meurt subitement le 15 mai 1982 d'un œdème pulmonaire. L'idole de tout un pays n'a que 29 ans.

jour, voilà, il travaillait sur mon album, puis je le vois gratter à la guitare et puis s'amuser hein, en bougeant un peu comme ça. Et je lui dis, qu'est-ce que c'est que ce truc? Il faisait nanana. Bref, je lui dis, c'est quoi ça? Il me dit, c'est un truc, ça me détend, me dit-il. Il me dit, c'est pas pour toi, c'est rien. Comment ça, c'est rien? Je lui dis, non, mais attends, s'il te plaît, je peux réécouter? Il me dit, mais non, écoute, arrête. J'étais censé faire un album sérieux. Et j'ai dit à Jean-Pierre, je lui dis, mais attends, je lui dis, excuse-moi, je lui dis, mais. Ça me plaît, ça. C'est, je sais pas, c'est, ça a du charme, c'est mignon, ça dégage un truc. Je saurais pas dire. Moi, j'ai envie de le chanter, ce truc-là.

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2: Né le 26 décembre 1929 à Anderlecht, Régine, de son vrai nom Regina Zilberberg, quitte la Belgique avec ses parents à l'âge de 3 ans pour rejoindre Paris. Elle découvre alors le jazz, le bebop et autres danses qui deviennent sa passion. Après avoir été disquaire, celle qui deviendra Régine ouvre en 1956 une boîte de nuit surnommée justement Chez Régine, à la rue du Four, à Paris. De nombreux artistes fréquentent alors l'établissement, parmi lesquels Brigitte Bardot et Françoise Sagan. Femme d'affaires, on la surnomme la Reine de la Nuit. Elle dirige de nombreuses discothèques à travers le monde, fréquentées principalement par la jet set. Parallèlement, et sur les encouragements de René Lebas, Régine décide de se lancer dans la chanson. Elle interprète des dizaines de tubes créés uniquement pour elle, par les auteurs les plus célèbres, comme Barbara, Gueule de Nuit, Serge Gainsbourg, Les Petits Papiers, ou bien encore Frédéric Botton, La Grande Zoa.

0: ça.
1: Régine se produit sur les scènes du monde entier, dans des revues ou des tours de chant, comme à Bobino, l'Olympia ou les Folies Bergères. La reine de la nuit, précurseur des discothèques telles qu'on les connaît aujourd'hui, disparaît à Paris le 1er mai 2022 à l'âge de 92 ans.

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2: Né le 5 juillet 1906 à Röschens, dans le canton suisse de Bâle-Campagne, Edith Burger étudie le piano au conservatoire de Bâle et y obtient un diplôme d'enseignement. Elle débute sa carrière en 1933 avec le chanteur René Bersin. En 1940, la Suissesse entame une saine collaboration avec le chansonnier Jean Villard, dit Gilles, avec lequel elle se produit dans le célèbre cabaret lausannois surnommé le Coup de Soleil, lieu anti-nazi lors de la Seconde Guerre mondiale. Edith Burger et Jean Villard interprètent alors des chansons telles que « Le chemin des écoliers »,« La grande nuit du diable » et « Le beau navire ». Parallèlement, elle se produit avec Pierre Dudan sur Radio Lausanne. Cette Baloise d'origine s'éteint le 28 juillet 1948. Jean Villard, auteur des Trois Cloches, lui rend hommage.
3: Edith était une interprète remarquable, avec laquelle je me suis parfaitement bien entendu. Elle était très fine, elle avait beaucoup d'esprit, il ne fallait pas la essayer de la mettre en boîte dans un cabaret, elle avait la répartie prompte et dure. C'était une fille comédienne, elle avait une voix que j'aimais, une voix un peu, vous savez, de la gouaille dans sa voix, une voix... Et elle était capable de tendresse, d'émotion et aussi de comique.
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2: Il est 4 heures.

0: Eh bien, j'étais déjà à Bordeaux étudiant et je faisais en même temps l'Institut d'éducation physique et le conservatoire. Et en étant à la faculté de médecine, tous les jours quand même, j'allais au cours du soir au conservatoire. Et je faisais vraiment ça en dilettante, en pensant qu'un jour, ça me servirait comme métier. Comme je suis venu à l'école de massage à Paris, à ce moment-là, je jouais au Paris Université Club. Des copains m'ont fait faire un radio-crochet. Je suis amusé à faire ce radio-crochet, poussé par mes amis, que j'ai gagné d'ailleurs, et qui m'a fait rencontrer Ray Ventura. Et je suis rentré dans l'orchestre Ray Ventura, en laissant mes clients de culture physique à Bordeaux, et même mes massages que j'ai repris, certains à Paris, comme des leçons. D'ailleurs, je me levais tous les matins à 6 heures pour aller voir mes clients, les masser. Je finissais très tard avec Ray Ventura, jusqu'au jour où j'ai laissé les massages, et j'ai continué à Ray Ventura sans m'arrêter.
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2: Né le 18 juin 1947 à Ayen, dans le canton suisse du Valais, Bernille Constantin apprend la guitare en autodidacte, avant de débuter en 1964 avec son premier groupe de rock surnommé Les Anges Blancs. Interprétant entre autres de grands tubes des années 60, le jeune homme se produit cette même année 64 à Lausanne, lors de l'exposition nationale. Grâce à cette excellente prestation, il abandonne ses études en art graphique pour se consacrer alors entièrement à la musique. Bernille Constantin fait partie de différents groupes de rock, parmi lesquels les Bees, les Tarés, les Dalton et les Spoons. Il se produit également aux États-Unis, où il rencontre le célèbre musicien Frank Zappa. Dans le courant des années 80, le Valaisan enregistre deux tubes qui se vendent à plusieurs centaines de milliers d'exemplaires, Switzerland Reggae et Lola Berlingo. Attaché à son valet d'origine, Bernille Constantin ouvre un bistrot nommé le Funky Pétard et anime l'émission Les Jeudis de Bernille sur la radio Couleur 3 entre 2005 et 2012. Ce rocker aux longs cheveux, aussi surnommé l'Iguane des Alpes, meurt le 2 janvier 2025, vaincu par la maladie.

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2: Né le 19 février 1920 au Havre, Henri Decker étudie le chant et la guitare avant de débarquer à Paris après la guerre dans l'espoir de mener une carrière dans la chanson. Il débute sa vie artistique dans différentes salles parisiennes en se produisant comme chanteur dans un orchestre. Dès 1946, il interprète de nombreux refrains célèbres, dont « Tico Tico » et « Le Gros Bill ». Possédant une capacité d'intégration musicale étonnante, Henri Decker est demandé par plusieurs chefs d'orchestre. Parallèlement, il rencontre une certaine Jacqueline François, avec laquelle il partage amour et chansons. Lorsque Jacqueline François se produit à l'étranger, il n'hésite pas à se joindre à elle. Sa renommée devient ainsi internationale. Il nous quitte le 3 novembre 2002.

0: J'ai eu beaucoup de chance parce que mes parents ils tenaient un magasin de musique. 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Et puis, je me suis tout de suite intéressé très, très vite à tout ça. Et vraiment, l'intérêt était majeur chez moi, vraiment. Je faisais des spectacles dans le jardin.
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2: Né le 20 janvier 1948 à Sainte-Françoise-de-Lotbinière dans le centre du Québec, Georges Hamel est issu d'une famille de cultivateurs comptant 18 enfants. Il fait ses débuts au sein du trio western de Victoriaville avant d'interpréter des chansons des grands noms du country, dont notamment celle de son idole et ami Marcel Martel. Son premier disque, intitulé « Guitare chante avec moi », sort en 1977, suivi de nombreux succès comme « La valse des amoureux »,« Petite Maryse »,« Portez-lui ses roses » et « Mon petit frère ». Georges Hamel enchaîne les spectacles, chantant avec beaucoup d'émotion la vie, l'amour, le quotidien. On le surnomme alors le « gentleman du country ». Durant près de 40 ans, cet artiste québécois enregistre 44 albums, parvient à vendre quelque 2 millions de disques et remporte 4 trophées Félix. Victime d'un cancer, il s'éteint le 26 février 2014 à Drummondville, quelques jours seulement après la sortie de son dernier album intitulé « Une fleur pour vous ».

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2: Né le 1er mars 1883 à Paris, Dorville peut être considéré comme un chanteur comédien. En 1899, il débute pour la première fois sur scène en imitant principalement les comiques troupiers Dranem et Mayol. Il fait rire, car son style mélange une sorte de clown et un chanteur comique. De par sa gouaille mordante et son physique étonnant, on le surnomme l'homme otarie. Sa chanson la plus célèbre est « Ouin ouin ».
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2: Dorville remet également au goût du jour d'autres titres, comme « Cache ton piano »,« Elle s'était fait couper les cheveux »,« La foire d'Asnières » et « C'est l'amour qui passe ». Parallèlement, il mène avec succès une carrière d'acteur, en jouant en 1930 dans « Les aventures du roi Puzzle » et en 1933 un rôle dans « Don Quichotte ». Il décède à Souillac le 10 août 1940.
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2: Née le 4 janvier 1928 à Marseille, Ginette Garcin débute sa carrière artistique à l'âge de 18 ans en tant que chanteuse dans le célèbre orchestre de jazz et de variété de Jacques Ellian. Elle y interprète de nombreux succès comme Le Porte-Bonheur, Parce que ça me donne du courage, Étoile des neiges, La petite valse ou bien encore La samba brésilienne. Après avoir encore collaboré avec le compositeur Louis Gastet, puis avec Bobby Lapointe et Jean-Yann, dont elle grave plusieurs chansons, Ginette Garcin entame une carrière au théâtre et au cinéma. On la retrouve dans plus d'une cinquantaine de films et de feuilletons, jouant principalement des seconds rôles, comme dans Cousin-cousine, Mauvais genre, Leur Simenon et L'Instit. Au théâtre, cette Marseillaise d'origine se produit dans plusieurs pièces, dont le Passe-Muraille de Marcel Aimé. Atteinte d'une longue maladie, elle disparaît le 10 juin 2010 à Nanterre, alors qu'elle avait prévu de remonter sur les planches pour jouer la pièce de boulevard intitulée « Toc-toc ».

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1: C'est un métier où il faut être lucide et ne pas avoir l'air d'être lucide. Voilà. C'est pour ça qu'on dit qu'on est des comédiens, qu'on est des cabots. Et bien sûr, nous sommes des cabots et des comédiens. Et c'est pas facile. Vous savez. Quand j'écris de la musique, je travaille pas. Mais quand je suis en scène, je travaille. Parce que je suis devant un tour incroyable. Je fais tomber les pièces comme je peux. Et puis je les ramasse. Et puis pendant 2 heures, vous comprenez. C'est comme ça que ça se passe.

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2: Né le 9 mai 1931 à Montréal, Raymond Berthiaume débute sa carrière artistique en intégrant le groupe des Trois Bars en 1952 en tant que chanteur et saxophoniste. 7 ans plus tard, à la suite de la dissolution des Trois Bars, il rejoint les Al Bakuli Singers, un groupe de choristes professionnels. Par la suite, Raymond Berthiaume fonde une maison de production portant son nom et réalise des enregistrements commerciaux pour la radio et la télévision. Parallèlement, il interprète de nombreuses chansons, dont « Chante avec moi », « Prends la vie du bon côté », « Les fruits de la vie » et surtout « N'oublie jamais », titre qui demeure sans conteste son plus grand succès.
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En 1958, le Québécois remporte le trophée du meilleur chanteur populaire au Festival du disque grâce au titre « Un monde avec toi ». Cet interprète, compositeur et producteur nous quitte le 23 juin 2009 des suites d'une longue maladie.

0: J'ai choisi un métier qui paraît plus difficile pour une femme, c'est-à-dire le métier de la nuit. 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
2: Né le 25 novembre 1917 à Paris, Francis Lemarque passe son enfance dans le quartier populaire de la Bastille. Militant très jeune pour le Parti communiste, il chante dans les usines pour revigorer le moral des ouvriers qui sont en grève. En 1940, en raison de ses origines juives, il fuit en zone libre et s'installe à Marseille où il fait la connaissance de Jacques Canetti, agent artistique. Francis Lemarque écrit des chansons et rencontre en 1946 Yves Montand. Il propose à ce dernier d'interpréter ses textes. Montand accepte et enregistre aussitôt « À Paris »,« Bal petit bal »,« Ma douce vallée » et surtout « Quand un soldat », chanson qu'il interprète également lui-même, mais qui est censurée en 1953 en raison de l'engagement de l'armée française dans la guerre d'Indochine.
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0: D'autres artistes frappent à sa porte et lui demandent des chansons comme Maurice Chevalier, René Lebas, Juliette Gréco, Marcel Amont et Patachou. Parallèlement, il interprète lui-même ses œuvres et remporte en 1956 le Grand Prix du disque avec La Grenouille.
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0: Les succès s'enchaînent, parmi lesquels Marjolaine est le temps du muguet. Ce poète au texte prolifique ne cesse d'écrire et de se produire. Il remporte différents prix, dont celui de l'Académie Charles Cros. En 1992, il est fait chevalier de la Légion d'honneur et officier de l'Ordre des Arts et des Lettres. Auteur de près d'un millier de chansons, symbolisant d'ailleurs souvent à merveille la ville de Paris dont il est amoureux, Francis Lemarque s'éteint le 20 avril 2002 à la Varenne-Saint-Hilaire.
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Un inconnu et sa guitare a disparu dans le brouillard, et avec lui ses compagnons sont repartis, emportant la chanson.

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2: Né le 17 mai 1904 à Paris, Jean Gabin quitte prématurément le lycée et effectue différents petits boulots. En 1922, son père Ferdinand, célèbre comédien d'opérette, l'oblige finalement à entrer dans le monde du spectacle. Le jeune homme débute alors sa carrière aux Folies Bergères en tentant de ressembler à son idole de toujours, Maurice Chevalier. À partir de 1926, il devient un véritable artiste du music-hall et partenaire de Mistinguette. Il chante plusieurs succès, parmi lesquels « La Java de Doudoune » et « Avec ma petite gueule ».
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1: Jean Gabin met petit à petit au point son personnage de mauvais garçon que l'on retrouve dans un grand nombre de ses films comme dans Quai des Brumes en 1938. Après une relation éphémère avec Marlène Dietrich et un engagement volontaire en 1943 dans les forces navales françaises libres, il enchaîne les films. On le retrouve dans La Marie du Port en 1950, Touchez pas au Grisby en 1954, Un singe en hiver en 62, Le clan des Siciliens en 69 et surtout Le chat en 1971, aux côtés de Simone Signoret, film dramatique ayant pour thème la relation humaine. En 1974, soit 2 ans avant sa disparition, il interprète sa célèbre chanson intitulée « Maintenant je sais », qui retrace, en quelque sorte, le parcours philosophique de sa vie.
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0: Emma disparaît le 15 novembre 1976 à Neuilly-sur-Seine.
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4: Il est 7h.

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3: Né le 5 décembre 1937 à Paris, Luc Roman quitte l'école prématurément pour approfondir ses goûts pour la poésie et la musique. Très marqué par les atrocités de la guerre, il ressent alors de fortes idées antimilitaristes et interprète des chansons de la Commune dans de petits cafés parisiens. À la fin des années 50, il est remarqué par Jacques Brel et Marcel Mouloudji, qui l'encouragent à composer. Un premier disque intitulé « Chante » sort en 1961. Luc Roman se produit l'année suivante dans la tournée de Juliette Gréco à l'ABC, puis dans celle de Georges Brassens à Bobino. Après avoir écrit plusieurs chansons avec Georges Moustaki, il est récompensé du Grand Prix Diapason de la chanson en 1972 pour son album surnommé « La Liberté ». Artiste solitaire, tranquille et discret, cet homme aux origines d'une famille venue d'Europe centrale s'exile en pleine nature, dans le département du Gers, afin de rompre avec le show business. Il déclare « Je ne m'entends pas bien avec le monde, je ne m'entends pas bien avec le métier. Ceux qui aiment gagner du pognon font du chemin. Moi, ça n'a jamais été mon truc de faire de l'argent. » Il nous quitte le 6 janvier 2014.

peux me considérer d'abord comme un chanteur yéyé et puis ensuite comme un chanteur non yéyé. Je vais vous expliquer pourquoi, parce qu'il y a deux méthodes pour faire les chansons, yéyé et pas yéyé. La première, c'est de faire une adaptation, c'est-à-dire de transformer une chanson parole anglaise en chanson même mélodie, parole française. Et bien sûr, les yes sont traduits par des yéyé français. Mais quand M. Aznavour me fait une chanson, je ne suis plus un chanteur yéyé.

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3: Né le 2 septembre 1944 à Paris, Gilles Marchal est repéré dans les années 60 par Lucien Maurice, directeur des programmes d'Europe 1. Grâce à sa voix grave et profonde, il incarne alors un personnage de cow-boy, adaptant en français des standards country folk à l'image de « Comme un étranger dans la ville », adaptation d'Everybody's Talking de la musique du film « Macadam Cowboy ». Dans les années 70 et 80, Gilles Marchal poursuit sa carrière dans un style plus contemporain, en composant des chansons pour Eddie Mitchell, comme « La fille du pasteur », Nicoletta, La Galère ou bien encore Joe Dassin, Noisette et Cassidy. Il enregistre également lui-même plusieurs albums, dont Clémentine Pépin en 1974 et Drôle de vie en 78. En 1985, Gilles Marchal se retire du showbiz pour se consacrer à sa passion de l'écriture et de l'histoire. Il publie le livre « Finalement, c'est rigolo l'histoire » en 2008. Malade, il nous quitte le 11 avril 2013 à Chennai, dans le département des Yvelines.
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2: Né le 5 août 1936 à Boulogne-Billancourt, Frédéric Button écrit et interprète ses premières chansons au début des années 60. Parmi ses 45 tours, mentionnons « Attention à la grosse boule qui descend l'escalier »,« T'es mon poisson-chat », »,« Les allumettes » ou bien encore « Le voyage abandonné ». Parallèlement à ses propres interprétations, il crée de nombreux succès pour différents artistes de la variété française, comme notamment « La Grande Zoa » pour Régine, « Qui vous a dit, Madame » pour Philippe Clay, « Comé Comédie » et « Mon Café Russe » pour Betty Mars, « 12 oiseaux de jeunesse » pour Juliette Gréco, ou bien encore « Les hommes sont des poupées » pour Alice Sapritch. Ce talentueux compositeur et parolier, ami de Françoise Sagan, nous quitte à Paris le 27 juin 2008.

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2: Il est 8h.
3: Bonjour, une enquête pour homicide volontaire a été ouverte hier à Montbéliard après qu'un adolescent de 17 ans a été mortellement blessé par balle dans la nuit de samedi à dimanche. La victime habitait le quartier et faisait l'objet de poursuites pour des violences en réunion. Aucune piste n'est privilégiée à l'heure actuelle. Quelques semaines après une vague de chaleur inédite, au mois de mai, un deuxième épisode de température élevée arrive cette semaine sur l'Hexagone alors que l'été n'a pas encore officiellement commencé. Le mercure atteindra à plusieurs reprises les 30 degrés dans le nord alors que le sud sera sous une chaleur de plomb avec des températures pouvant atteindre les 36 degrés localement. En revanche, dans les plaines du sud-ouest et le long de la

0: dimanche, la montée des températures pourrait être limitée en raison de débordements nuageux. Une collision s'est produite en mer entre un catamaran d'une compagnie privée croate et un voilier battant pavillon français au large de la Croatie hier. Trois personnes sont mortes, une autre est portée disparue. Plusieurs milliers de personnes ont défilé hier à Genève sous une chaleur écrasante à la veille de l'ouverture du G7 à Évian de l'autre côté du lac Léman. En début de soirée, des affrontements ont éclaté entre manifestants et forces de police aux abords des bureaux de l'ONU. Les frappes israéliennes hier sur Beyrouth n'auraient pas dû avoir lieu, a regretté le président américain Donald Trump qui appelle à la fin des attaques alors que les États-Unis cherchent à finaliser un accord avec l'Iran. Ces frappes menées sur la banlieue sud de Beyrouth, bastion du Hezbollah, ont fait 3 morts et sont les deuxièmes en une semaine. Israël a dit avoir agi en riposte à des tirs du Hezbollah pro-iranien sur le nord de son territoire. C'est la fin de ce flash, une très bonne journée à toutes et à tous.
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1: Bonjour à tous. Aujourd'hui, gros plan sur Alizé Guinochet. Alizé Guinochet, née à Paris en mai 1986. Alizé Guinochet est un mannequin français. Sa plastique parfaite lui permet d'être engagée par plusieurs agences et de commencer à défiler pour de nombreuses marques. En 2010, par exemple, elle fait une incursion au cinéma. Côté cœur, elle rencontre l'illusionniste David Blaine, avec qui elle se fiance en 2009. Ensemble, ils ont une petite fille, Dessa, née en janvier 2011. Le couple se sépare après plusieurs années d'amour. Lors du Festival de Cannes en 2015, Alizé officialise son histoire d'amour avec Gilles Lellouche. On se retrouve très vite avec d'autres infos.

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2: Né le 4 décembre 1932 à Tarbes, François de Gelt passe sa jeunesse en Charente, où il est élevé par sa grand-mère. À la fin des années 40, il se rend à Paris pour étudier la philosophie. Parallèlement, il se produit dans un petit cabaret montmartrois et fait la rencontre déterminante d'Henri Salvador et Félix Leclerc, qui l'encourage à interrompre ses études et à se lancer dans la chanson. François de Gelt écrit alors ses deux premiers titres intitulés « Coquette » et « Vie quotidienne ». Il remporte en 1956 le prix de l'Académie Charles Cros, puis 3 ans plus tard celui du Coq de la chanson française. En 1960 et 62, il représente la principauté de Monaco lors du concours de l'Eurovision, se classant respectivement 3e et 2e. Le triomphe intervient en 1965 lorsqu'il chante « Le ciel, le soleil et la mer », tube en concurrence cette même année avec Aline de Christophe et « Caprice est fini » d'Hervé Villard. Allons.

D'autres succès, souvent d'ailleurs inspirés de la mer et des voyages, voient le jour, dont notamment Paris c'est trop loin de la mer, Che Guevara et le bal de la marine. Passionné de voile, cet auteur-compositeur-interprète s'installe sur une péniche et sur un bateau, naviguant au gré des envies entre la France et Madagascar. En 2006, il participe à la première tournée de « Âge tendre » et « Tête de bois », puis il assure avec sa guitare en bandoulière de nombreux concerts en France et dans les pays francophones. Atteint d'une longue maladie, François de Gelt s'éteint le 22 janvier 2014 dans sa maison varoise.

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2: Né le 15 octobre 1942 au Vietnam, Eric Chardon débarque en France avec sa mère à la fin des années 40. Le bac en poche, attiré par Jacques Brel, il décide à son tour de se lancer dans la chanson. Après un premier album peu remarqué en 1963, intitulé « J'ai la tête pleine de Provence », il triomphe 4 ans plus tard avec le slow « Le monde est gris, le monde est bleu ».

Parallèlement, il rencontre une certaine Annie Gotra, future Stone, l'épouse en 1966, et lui écrit des chansons, tout comme pour Monty, Eddie Mitchell et Claude François. À partir de 1971, le couple se produit ensemble et prend pour nom Stone et Chardon. D'énormes succès voient le jour, parmi lesquels La Ventura, Made in Normandie, Le Prix des Allumettes ou bien encore Pense à moi.

Ce duo, très médiatisé et même idolâtré, collabore jusqu'en 1975. Par la suite, Eric Chardon compose des thèmes musicaux de dessins animés, Albator, Sankukai, et crée deux comédies musicales, L'Opéra Vert et La Cinquième Dimension. Au début des années 2000, il revient sur le devant de la scène et se produit avec son épouse dans la célèbre tournée « Âge tendre et tête de bois ». Au printemps 2012, Stone et Chardon sortent un remake des succès d'autres duos des années 70 en enregistrant le CD intitulé « Made in France ». Las, ce comeback est de courte durée puisque, atteint d'une longue maladie, Eric Chardon s'éteint le 29 avril 2012.

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2: Né le 22 octobre 1924 à Tours, Jean Bretenière débute sa carrière au cours de la Deuxième Guerre mondiale en interprétant des œuvres comiques qui avaient fait tant rire plusieurs années auparavant. N'ayant pourtant quasiment pris aucune leçon de chant, il décide de passer au répertoire de l'opérette. En 1952, il débute dans l'opérette « Feu d'artifice » aux côtés de Suzy Delair. Deux ans plus tard, et en tant que bon comédien et chanteur, il est tête d'affiche à la Gaîté Lyrique et chante dans « Pampania ». Ses représentations sont interminables et son répertoire est vaste. « La Veuve Joyeuse », Trois valses ou bien encore Rosemary. Il interprète également plusieurs chansons d'artistes renommés comme « Moi, moi, moi » en 1952 de Pierre Dudan, « Ma petite folie » en 1952 également de Jacques Plante ou bien encore « Le clown » en 1953 de Francis Lemarque. Parallèlement, Jean Bretenière se produit au théâtre et joue aussi plusieurs rôles plus ou moins importants au cinéma, comme dans les films « Cette sacrée gamine » ou bien encore « Soupe au lait ». Le 13 mars 2001, il tire sa révérence à Romainville après une carrière bien remplie.

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1: Il est 9h.
2: Bonjour, une enquête pour homicide volontaire a été ouverte hier à Montbéliard après qu'un adolescent de 17 ans a été mortellement blessé par balle dans la nuit de samedi à dimanche. La victime habitait le quartier et faisait l'objet de poursuites pour des violences en réunion. Aucune piste n'est privilégiée à l'heure actuelle. Quelques semaines après une vague de chaleur inédite au mois de mai, un deuxième épisode de température élevée arrive cette semaine sur l'Hexagone alors que l'été n'a pas encore officiellement commencé. Le mercure atteindra à plusieurs reprises les 30 degrés dans le nord alors que le sud sera sous une chaleur de plomb avec des températures pouvant atteindre les 36 degrés localement. En revanche, dans les plaines du sud-ouest et le long de la Manche, la montée des températures pourrait être limitée en raison de débordements nuageux. Une collision s'est produite en mer entre un catamaran d'une compagnie privée croate et un voilier battant pavillon français au large de la Croatie hier. 3 personnes sont mortes, une autre est portée disparue. Plusieurs milliers de personnes ont défilé hier à Genève sous une chaleur écrasante à la veille de l'ouverture du G7 à Évian de l'autre côté du lac Léman. En début de soirée, des affrontements ont éclaté entre manifestants et forces de police aux abords des bureaux de l'ONU. Les frappes israéliennes hier sur Beyrouth n'auraient pas dû avoir lieu, a regretté le président américain Donald Trump qui appelle à la fin des attaques alors que les États-Unis cherchent à finaliser un accord avec l'Iran. Ces frappes menées sur la banlieue sud de Beyrouth, bastion du Hezbollah, ont fait 3 morts et sont les deuxièmes en une semaine. Israël a dit avoir agi en riposte à des tirs du Hezbollah pro-iranien sur le nord de son territoire. C'est la fin de ce flash, une très bonne journée à toutes et à tous.

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par an, Homo connaît une nouvelle jeunesse grâce à une campagne publicitaire qui fait rire la France entière. On y voit des chimpanzés parlant le poldo moldave, reproduire des scènes de notre vie quotidienne. À chaque fois, la cuisine en général et la machine à laver en particulier jouent des rôles essentiels. Ainsi que la maman singe qui sauve des situations où la propreté était en péril. Le slogan « Toutou Rikiki, Maos costaud et Crapoto basta fuite » s'ancre plus facilement dans les têtes que les leçons d'histoire géo. Et dans la playlist de 1992, on écoute Francis Cabrel et sa chanson « Petite Marie ». Chanson devenue emblématique de son répertoire en concert, le chanteur la reprendra en 1991, où il est le second single extrait de l'album « Du nombre à l'autre » enregistré lors des deux tournées que Francis Cabrel entreprit à la suite de son album « Sarbacane ». « Petite Marie » entre au top 50 à la mi-décembre 91 et y reste 14 semaines consécutives. La version de 91-92 sera certifiée disque d'argent pour avoir atteint le seuil des 125 000 exemplaires vendus. Voici Francis Cabrel, Petite Marie.

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2: Né le 7 février 1927 à Montpellier, Juliette Gréco fréquente le paradis intellectuel bouillonnant de la rive gauche au début des années 50. Elle y fréquente les bars et salles de Saint-Germain-des-Prés et fait la connaissance de figures marquantes comme Jean-Paul Sartre et Boris Vian. En 1951, elle est récompensée du prix de la SACEM avec sa chanson « Je hais les dimanches ».
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2: Après avoir participé à plusieurs productions cinématographiques, Juliette Gréco se consacre presque uniquement à la chanson à partir des années 60. Elle y interprète Jacques Brel, Léo Ferré, Guy Béard, Serge Gainsbourg, avec des titres tels que « Il n'y a plus d'après »,« Joli môme »,« C'était bien ». Ou bien encore la javanaise.
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0: En 1965, elle tient le rôle principal dans le feuilleton télévisé Belphégor ou le fantôme du Louvre, puis enregistre 3 ans plus tard l'une de ses plus célèbres chansons, Déshabillez-moi.
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1: Cette immense dame de la chanson francophone disparaît à Ramatuelle le 23 septembre 2020 à l'âge de 93 ans.
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0: Bonjour, une enquête pour homicide volontaire a été ouverte hier à Montbéliard après qu'un adolescent de 17 ans a été mortellement blessé par balle dans la nuit de samedi à dimanche. La victime habitait le quartier et faisait l'objet de poursuites pour des violences en réunion. Aucune piste n'est privilégiée à l'heure actuelle. Quelques semaines après une vague de chaleur inédite au mois de mai, un deuxième épisode de température élevée arrive cette semaine sur l'Hexagone alors que l'été n'a pas encore officiellement commencé. Le mercure atteindra à plusieurs reprises les 30 degrés dans le nord alors que le sud sera sous une chaleur de plomb avec des températures pouvant atteindre les 36 degrés localement. En revanche, dans les plaines du sud-ouest et le long de la Manche, la montée des températures pourrait être limitée en raison de débordements nuageux. Une collision s'est produite en mer entre un catamaran d'une compagnie privée croate et un voilier battant pavillon français au large de la Croatie hier. Trois personnes sont mortes, une autre est portée disparue. Plusieurs milliers de personnes ont défilé hier à Genève sous une chaleur écrasante à la veille de l'ouverture du G7 à Évian de l'autre côté du lac Léman. En début de soirée, des affrontements ont éclaté entre manifestants et forces de police aux abords des bureaux de l'ONU. Les frappes israéliennes hier sur Beyrouth n'auraient pas dû avoir lieu, a regretté le président américain Donald Trump qui appelle à la fin des attaques alors que les États-Unis cherchent à finaliser un accord avec l'Iran. Ces frappes menées sur la banlieue sud de Beyrouth, bastion du Hezbollah, ont fait 3 morts et sont les deuxièmes en une semaine. Israël a dit avoir agi en riposte à des tirs du Hezbollah pro-iranien sur le nord de son territoire. C'est la fin de ce flash, une très bonne journée à toutes et à tous.
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3: En Égypte, il y avait, je ne sais pas si maintenant c'est toujours la même chose, des jeunes filles qui s'appelaient Dalila. Et j'aimais beaucoup, j'aimais ce nom, et j'avais envie de m'appeler Dalila. D'ailleurs, je me rappelle, dans l'avion qui m'amenait du Caire à Paris, pour la première fois de ma vie, j'avais pris un avion aussi, eh bien, j'avais acheté un carnet, parce que pour moi, je croyais d'arriver à Paris, et puis Paris, c'était à mes pieds, hein, quand on est inconscient, mais ça, c'est bien, c'est ça qui pousse aussi. Sinon, aujourd'hui, je ne l'aurais pas fait, peut-être. Et j'avais rempli ce carnet, mais rempli, je signais Dalila, Dalila. Déjà, je faisais des autographes. Quand je suis arrivée à Paris, bon, j'ai rencontré Alfred Machard, un écrivain actuellement qui est décédé, et qui m'a dit, ma petite fille Dalila fera beaucoup penser à Samson ici, il vaut mieux que vous enlevez le L et vous mettiez un D comme Dieu le Père, et c'est comme ça que c'est né Dalida.

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d'écolier. Il l'a repris, lui aussi. Mais ce n'est pas pour ce que vous pensez. Il l'a repris aujourd'hui.

collective de nos parents, Homo connaît une nouvelle jeunesse grâce à une campagne publicitaire qui fait rire la France entière. On y voit des chimpanzés parlant le poldo moldave, reproduire des scènes de notre vie quotidienne. À chaque fois, la cuisine en général et la machine à

et crapoteau bastafuite s'ancrent plus facilement dans les têtes que les leçons d'histoire géo. Et dans la playlist de 1992, on écoute Francis Cabrel et sa chanson Petite Marie. Chanson devenue emblématique de son répertoire en concert, le chanteur la reprendra en 1991 où il est le second single extrait de l'album Du Nombre à l'Autre enregistré lors des deux tournées que Francis Cabrel entreprit à la suite de son album Sarbacane. Petite Marie entre au top 50 à la mi-décembre 91 et y reste 14 semaines consécutives. La version de 91-92 sera certifiée disque d'argent pour avoir atteint le seuil des 125 000 exemplaires vendus. Voici Francis Cabrel, Petite Marie.

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J'ai eu beaucoup d'expérience à travailler à gauche, à droite, à faire des boulots de toutes sortes. Et à chaque fois, je me disais, je préfère mourir plutôt que faire ça. Donc, j'ai essayé de trouver une façon un peu qui peut me convenir. Et en l'occurrence, de faire l'artiste, c'est encore, pour moi, la vie où je suis le plus libre et où je maîtrise le mieux les emmerdements.

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2: Né le 22 octobre 1921 à Sète, fils d'une mère napolitaine, Georges Brassens est très vite fasciné par ses idoles que sont Charles Trenet, Vincent Scotto et Ray Ventura. En 1943, il est envoyé en Allemagne au STO, le service du travail obligatoire. Mais cela va à l'encontre de ses idées et il profite d'un week-end libre pour déserter et se réfugier à Paris, au fond de l'impasse Florimont, chez son amie Jeanne. À partir de ce moment-là, Georges écrit des poèmes. Patachou, qui possède un cabaret, le pousse alors à interpréter ses propres textes sur scène. Pas habitué et quelque peu timide, Georges accepte néanmoins. Le public est ébahi par sa verve littéraire. Pour la première fois dans l'histoire de la chanson francophone, un homme ose dire tout haut ce que tout le monde pense tout bas. Plusieurs de ses chansons sont censurées, dont notamment « Le Gorille », chanson décriant la peine de mort encore en vigueur en France en 1954. Il est vrai que son anticonformisme, son esprit de révolte, ne laisse personne indifférent.
3: La suite serait délectable, malheureusement je ne peux pas la dire et c'est regrettable, ça nous aurait fait rire un peu, car le juge au moment suprême criait maman, pleurait beaucoup, comme l'homme auquel le jour même il avait fait trancher le cou. Garogori,
2: Georges Brassens écrit près de 200 chansons, qui sont pour la plupart d'énormes succès, comme « Les copains d'abord », « La canne de Jeanne », « Les amoureux des bancs publics » ou bien encore « Mourir pour des idées ». Il monte une dernière fois sur scène en 1976 à Bobino, avant de se retirer. Georges Brassens meurt le 29 octobre 1981 à Saint-Gély-du-Fesque, dans le département de l'Hérault. Sa disparition soulève une énorme émotion. Celui qui craignait la mort plus que tout au monde repose au cimetière du Py à Sète, aux côtés de Pupchen, sa compagne. Peut-être que tonton Georges nous observe depuis son pain parasol.

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0: avec un mot qu'on ne comprenait pas. Alors je suppose que j'ai appris de chanter derrière un micro. 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C'était très tard dans ma vie, très très tard.
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1: Il est 11h.
2: Bonjour, une enquête pour homicide volontaire a été ouverte hier à Montbéliard après qu'un adolescent de 17 ans a été mortellement blessé par balle dans la nuit de samedi à dimanche. La victime habitait le quartier et faisait l'objet de poursuites pour des violences en réunion. Aucune piste n'est privilégiée à l'heure actuelle. Quelques semaines après une vague de chaleur inédite, au mois de mai, un deuxième épisode de température élevée arrive cette semaine sur l'Hexagone alors que l'été n'a pas encore officiellement commencé. Le mercure atteindra à plusieurs reprises les 30 degrés dans le nord alors que le sud sera sous une chaleur de plomb avec des températures pouvant atteindre les 36 degrés localement. En revanche, dans les plaines du sud-ouest et le long de la Manche, la montée des températures pourrait être limitée en raison de débordements nuageux. Une collision s'est produite en mer entre un catamaran d'une compagnie privée croate et un voilier battant pavillon français au large de la Croatie hier. Trois personnes sont mortes, une autre est portée disparue. Plusieurs milliers de personnes ont défilé hier à Genève sous une chaleur écrasante à la veille de l'ouverture du G7 à Évian de l'autre côté du lac Léman. En début de soirée, des affrontements ont éclaté entre manifestants et forces de police aux abords des bureaux de l'ONU. Les frappes israéliennes hier sur Beyrouth n'auraient pas dû avoir lieu, a regretté le président américain Donald Trump qui appelle à la fin des attaques alors que les États-Unis cherchent à finaliser un accord avec l'Iran. Ces frappes menées sur la banlieue sud de Beyrouth, bastion du Hezbollah, ont fait 3 morts et sont les deuxièmes en une semaine. Israël a dit avoir agi en riposte à des tirs du Hezbollah pro-iranien sur le nord de son territoire. C'est la fin de ce flash, une très bonne journée à toutes et à tous.
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2: Né le 1er février 1947 à Famagouste, sur l'île de Chypre, fils d'un fonctionnaire israélien, Mike Brand se lance dans la chanson au milieu des années 60. Il débarque en France en 1969 sur les conseils avisés de Sylvie Vartan et de Carlos. Très rapidement, le jeune homme d'origine polo-israélienne subjugue la France en interprétant sa toute première chanson en 1970 intitulée « Laisse-moi t'aimer ».

Ce disque fait un tabac et se vend à plus d'un million d'exemplaires. Sa puissante voix de crooner, son physique agréable et sa sensualité ne laissent personne indifférent. Mike Brown continue à séduire un public de plus en plus acquis à sa cause en interprétant des tubes tels que « Rien qu'une larme »,« Qui saura », »,« C'est ma prière » ou bien encore « L'oiseau noir et l'oiseau blanc ». En pleine gloire, adulé par des milliers de fans, mais terriblement dépressif, il décide de mettre fin à ses jours en se jetant du cinquième étage d'un immeuble parisien. Âgé de 28 ans, il disparaît ainsi brutalement le 25 avril 1975, emportant avec lui tous ses maux.

Bonjour, aujourd'hui 15 juin, nous fêtons les Germaines. C'est aussi la journée mondiale de lutte contre la maltraitance des personnes âgées, la journée mondiale contre la faim, la journée mondiale du vent et la journée européenne de l'énergie éolienne. C'est le 15 juin 1934 que naissait Guy Bedos qui nous a quittés en mai 2020. En 1936, naissance de Claude Brasseur décédé en décembre 2020. En 1943, naissance de Johnny Hallyday qui nous a quittés en décembre 2017. Et le 15 juin 1946, naissance de Denis Roussos qui lui nous a quittés en janvier 2015. Joyeux anniversaire à Brigitte Fosset, née le 15 juin 1946, à Jean-Jacques Bourdin, né en 1949, à Michel Larocque, né en 1960, à Courtney Cox, né en 1964, à Cédric Pioline, joueur de tennis, né en 1969, et à Aurélie Vanek, qui a participé à Plus belle la vie et qui est née le 15 juin 1983. C'est aussi le 15 juin 2006 que disparaissait Raymond Devos, né en novembre 1922. Le 15 juin 1752, Benjamin Franklin invente le paratonnerre. En 1963, le premier hypermarché de France ouvre ses portes à Sainte-Geneviève-des-Bois. En 1969, Georges Pompidou est élu président de la République française. Et le 15 juin 2010, David Cameron présente les excuses du gouvernement britannique pour le Bloody Sunday. Le dicton du jour, soleil à la Sainte-Germaine, beau temps pour toute la semaine. Demain, vous penserez à fêter les Jean-François Régis.

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2: Née le 20 septembre 1927 à Montréal, Colette Bonheur débute sa carrière à l'émission intitulée « Le fantôme au clavier de CKVL », animée par le chanteur et animateur Jacques Normand. Entre radio et télévision, les apparitions de Colette Bonheur sont très nombreuses. À la radio, elle anime le quart d'heure de la chanson sur Radio-Canada en 1948. Sur le petit écran, elle en fait de même en présentant les émissions « Mes jeunes années »,« Feuille au vent » et « Porte ouverte ». Parallèlement, Colette Bonheur interprète quelques chansons, parfois à succès, comme « Violette des champs » qui lui vaut le prix radio au concours de la chanson canadienne en 1957. 4 ans plus tard, elle épouse le saxophoniste Jerry Robinson et s'installe avec lui aux Bahamas. Son décès, survenu le 15 octobre 1966, reste toujours inexpliqué.

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2: Née le 21 décembre 1908 dans les Vosges, Simone Alma s'installe à Paris avec ses parents et s'adonne à différentes disciplines sportives. Elle remporte notamment le 80 mètres haies du championnat de France d'athlétisme et, chose rare pour une fille à cette époque, joue au rugby et football. Parallèlement au sport, Simone Alma se passionne pour la musique et prend des cours de chant classique. Rapidement, elle fait la connaissance d'artistes reconnus, tels que Jean Cocteau, Jean Marais et Madeleine Renaud. En 1941, elle débute sa carrière de chanteuse au Bœuf sur le Toit. À partir de cette année 41, Simone Alma fréquente les plus grands cabarets parisiens, comme le Jimmy's, la Villa d'Est et chez Patachou. En 1946, le directeur artistique Jacques Canetti la découvre et lui propose de graver ses premiers 78 tours. Symphonie, il y a accordéon. Également passionnée par le jazz, elle est engagée par la maison de disques Vogue et enregistre « Toi et tes bras et tes lèvres » en 1952, « La chance » également la même année et « Petite Sheba » en 1953. Après être devenue présidente de la commission des programmes et des comptes de la SACEM, Simone Alma nous quitte à Fréjus le 19 janvier 2000.

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1: Il est midi.
2: Bonjour, quelques semaines après une vague de chaleur inédite, au mois de mai, un deuxième épisode de température élevée arrive cette semaine sur l'Hexagone alors que l'été n'a pas encore officiellement commencé. Le mercure atteindra à plusieurs reprises les 30 degrés dans le nord alors que le sud sera sous une chaleur de plomb avec des températures pouvant atteindre les 36 degrés localement. En revanche, dans les plaines du sud-ouest et le long de la Manche, la montée des températures pourrait être limitée en raison de débordements nuageux. Une enquête pour homicide volontaire a été ouverte hier à Montbéliard, alors qu'un adolescent de 17 ans a été mortellement blessé par balle dans la nuit de samedi à dimanche. La victime faisait l'objet de poursuites pour des violences en réunion, aucune piste n'est privilégiée à l'heure actuelle. Une collision s'est produite en mer entre un catamaran d'une compagnie privée croate et un voilier battant pavillon français au large de la Croatie hier. Trois personnes sont mortes, une autre est portée disparue. Plusieurs milliers de personnes ont défilé hier à Genève sous une chaleur écrasante à la veille de l'ouverture du G7 à Évian de l'autre côté du lac Léman. En début de soirée, des affrontements ont éclaté entre manifestants et forces de police aux abords des bureaux de l'ONU. Les frappes israéliennes hier sur Beyrouth n'auraient pas dû avoir lieu, a regretté le président américain Donald Trump, qui appelle à la fin des attaques.

0: Alors que les États-Unis cherchent à finaliser un accord avec l'Iran, ces frappes menées sur la banlieue sud de Beyrouth, bastion du Hezbollah, ont fait 3 morts et sont les deuxièmes en une semaine. C'est la fin de ce flash, une très bonne journée à toutes et à tous.
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1: L'horoscope. Et en ce lundi 15 juin, bonne fête aux Germaines. Les béliers, vous êtes entraînés vers d'intenses satisfactions. Taureau, vous risquez d'étouffer votre moitié. Gémeaux, vous ne maîtrisez plus totalement la situation. Les cancers, ne vous enfermez pas dans votre relation. Lion, ne vous lancez pas dans un projet dont l'issue est incertaine. Vierge, vous réunirez toutes les qualités nécessaires chez vos partenaires pour mener à bien une nouvelle affaire. Les balances, aujourd'hui, laissez souffler le vent de l'aventure. Les scorpions, grâce à votre force de persuasion, vous arriverez à faire accepter un projet important. Les sagittaires, calculez bien tous les risques professionnels, mais aussi et surtout financiers. Capricorne, les influx planétaires vous pousseront à vous montrer plus audacieux. Verseau, votre partenaire pourrait vous ouvrir de nouveaux horizons et vous entraîner dans ses projets. Suivez-le sans crainte. Enfin, les poissons, ne vous focalisez pas exclusivement sur votre partenaire. Bonne journée et à demain.

0: dis donc, Pascal, il me semble qu'on a été copains pendant un moment.
1: C'est vrai. J'ai l'impression que c'est reparti pour un tour.
0: Enfin, moi, je trouve que c'est plutôt mal barré parce que t'es en train de partir avec une fille très jolie qui me plaît beaucoup. Alors, copain...
1: Enfin, pour l'instant, ce que je vois, c'est que elle te regarde vraiment d'un peu plus près, quand même.
0: Enfin, en attendant, c'est toi qui la tiens par la main. Quand je pense à tous ces bons moments qu'on a passés ensemble, je jouais de la guitare avec toi, on partait sur les routes, c'était sympa. Puis là, pour une histoire de fille, tu me laisses planter sur cette plage.
1: Oui, mais dis donc, une plage romantique.
0: Enfin, c'est pas grave. Je vais rentrer tout seul ce soir, puis voilà.
1: Mais non.
0: Mais si.
1: En tous les cas, Laurent, ce qui me fait vraiment plaisir, c'est de voir que tu n'as pas oublié du tout cette chanson. Voilà.
0: En tout cas, Pascal, cette chanson qui pour moi est un beau souvenir, une belle histoire, est en train de virer au cauchemar. Voilà.
1: Pas du tout. Regarde cette belle...

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2: Né le 6 avril 1912 à Warwick, au Québec, Oscar Tifot travaille une grande partie de sa vie dans les chantiers, puis dans des usines de textile, avant d'entamer dans les années 50 une carrière de chanteur. En 1954, il enregistre sans doute l'un de ses plus grands succès, intitulé « Le Rapide Blanc », chanson inspirée de son propre vécu lorsqu'il travaillait à la construction d'un barrage d'Hydro-Québec au Rapide Blanc. Ce titre, qui sera par la suite repris par de nombreux artistes tels que Colette Renard, Marcel Amon et Beaudommage, le rend très populaire dans tout le Québec. Son répertoire est vaste et varié. Oscar Tifot interprète aussi bien des chansons traditionnelles, à l'image de Margoton veut se marier en 1955, qu'humoristiques, comme Vlal Spoutnik en 1955.

1958, ami de Marcel Martel avec lequel il enregistre également plusieurs succès, est considéré comme digne successeur de la Bolduc, ce chanteur folklorique nous quitte le 6 février 1998.

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1: Il est 13h.

0: Des Kesko, ces activités nordiques de distribution en plomberie, sanitaire et chauffage, montant de la transaction 1,5 milliard d'euros. Ces activités, principalement sous la marque DAL que Saint-Gobain avait acquise en 2004, ont dégagé un chiffre d'affaires d'environ 2 milliards d'euros en 2025 avec 2700 employés et 190 points de vente. Trenitalia, le concurrent de la SNCF, a transporté plus d'un million de voyageurs sur la ligne Paris-Marseille depuis son lancement il y a un an, le 15 juin 2025. La compagnie italienne propose 4 allers-retours quotidiens qui desservent également Lyon, Avignon et Aix-en-Provence. La filière viticole est de nouveau sous la menace de Donald Trump. Le président américain a affirmé qu'il n'aurait pas d'autre choix que d'imposer des droits de douane de 100% contre les vins et champagnes français si la France ne supprime pas sa taxe GAFAM. Donald Trump a déclaré avoir transmis cet avertissement directement au président français Emmanuel Macron. Il exige qu'il supprime cette taxe de 3% sur les géants technologiques américains. C'est la fin de ce flash, une très bonne journée à toutes et à tous.
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2: Né en 1928 à Montréal, Yvan Daniel est un chanteur autodidacte qui apprend son métier directement sur scène et devant un public de plus en plus comblé. Dès 1952, et à la suite de plusieurs concours d'amateurs, dont celui surnommé les Étoiles de Demain, il impose son style de gentleman crooner et enregistre ses premiers tubes chez Columbia. 6 ans plus tard, il change de maison de disques pour se tourner vers la maison Alouette, et les succès s'enchaînent, parmi lesquels « Sait-on jamais, quand on s'aime bien tous les deux » et « Au Parc Belmont ». On le surnomme alors le fantaisiste sentimental de la chanson. Yvan Daniel poursuit sa carrière au début des années 60 en composant lui-même ses chansons, comme « La radio de mon auto »,« Je ne sais pas pourquoi » et « Bon courage ». Adulé par son public et en pleine gloire, Yvan Daniel trouve la mort dans un accident de voiture au printemps 1967.
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qui est important, c'est l'instant. C'est la conversation entre le public et moi. C'est le moment de vérité. C'est ça, d'ailleurs, c'est une chose qu'on ne peut pas définir. C'est quand on entre en scène, quand, comme ça, quand j'arrive, vous savez, on s'isole, on s'enferme. Je m'absente tout à fait pour pouvoir mieux donner. C'est important, ça, c'est de donner. C'est une histoire d'amour entre le public et moi. Non.

vive de nos parents, Homo connaît une nouvelle jeunesse grâce à une campagne publicitaire qui fait rire la France entière. On y voit des chimpanzés parlant le poldo moldave, reproduire des scènes de notre vie quotidienne. À chaque fois, la cuisine en général et la machine

et crapoteau bastafuite s'ancrent plus facilement dans les têtes que les leçons d'histoire géo. Et dans la playlist de 1992, on écoute Francis Cabrel et sa chanson Petite Marie. Chanson devenue emblématique de son répertoire en concert, le chanteur la reprendra en 1991 où il est le second single extrait de l'album Du Nombre à l'Autre enregistré lors des deux tournées que Francis Cabrel entreprit à la suite de son album Sarbacane. Petite Marie entre au top 50 à la mi-décembre 91 et y reste 14 semaines consécutives. La version de 91-92 sera certifiée disque d'argent pour avoir atteint le seuil des 125 000 exemplaires vendus. Voici Francis Cabrel, Petite Marie.

J'ai appris l'espagnol avec mes parents, dans la rue, à l'école à Barcelone. Et puis ensuite, j'ai appris le français à l'école aussi, dans la rue, moi avec mes parents. On a chacun un alliage à réaliser dans sa vie, qui n'est pas forcément linguistique. Et on a les sources paternelles, maternelles déjà, ce n'est pas les mêmes. Et chaque individu est une composante très particulière qui ne ressemble à aucune autre. Donc la mienne, elle était aussi linguistique, ça c'est sûr. Et le fait d'écrire des chansons, je ne m'en suis pas privé de les mettre.

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2: Né le 6 avril 1929 à Montréal, Guylaine Guy débute sa carrière en 1950 dans le cabaret au Foison Doré à Montréal, puis dans divers autres établissements aux côtés des artistes Jacques Normand et Gilles Pellerin. Découverte par Charles Trenet en 1955, qui la prend sous son aile, la jeune Québécoise se produit alors à l'Olympia. Elle s'installe définitivement à Paris et interprète plusieurs chansons du fou chantant, parmi lesquelles « Du soir au lendemain »,« Où sont-ils donc ?» et « J'ai mordu dans le fruit ». Guylaine Guy est nommée Espoir de l'année 56 lors de la remise des Triomphes français. En 1963, sort sans doute son plus grand succès, intitulé « Salva Medios ». Sœur de la célèbre chanteuse québécoise Colette Bonheur, Guylaine Guy s'éteint le 31 mars 2024 à Saint-Arnoult dans le Calvados.

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1: Il est 14h.
2: Bonjour, la porte-parole du gouvernement a estimé que les prix à la pompe devront refléter les baisses des cours du Brent en cas de réouverture du détroit d'Ormuz après l'annonce de l'accord entre les États-Unis et l'Iran. Maud Bréjon adresse donc une mise en garde à destination des distributeurs qui tarderaient à baisser leurs prix. Les Français ayant une prescription pour les médicaments GLP-1 qui aident à la perte de poids vont voir leur traitement pris en charge à 65% à compter de ce lundi 15 juin. Des conditions s'appliquent cependant, notamment l'indice de masse corporelle du patient. Saint-Gobain a conclu un accord définitif pour céder au Finlandais Kesko ses activités nordiques de distribution en plomberie, sanitaire et chauffage. Montant de la transaction 1,5 milliard d'euros. Ses activités, principalement sous la marque DAL que Saint-Gobain avait acquise en 2004,

0: ont dégagé un chiffre d'affaires d'environ 2 milliards d'euros en 2025 avec 2700 employés et 190 points de vente. Trenitalia, le concurrent de la SNCF, a transporté plus d'un million de voyageurs sur la ligne Paris-Marseille depuis son lancement il y a un an, le 15 juin 2025. La compagnie italienne propose 4 allers-retours quotidiens qui desservent également Lyon, Avignon et Aix-en-Provence. La filière viticole est de nouveau sous la menace de Donald Trump. Le président américain a affirmé qu'il n'aurait pas d'autre choix que d'imposer des droits de douane de 100% contre les vins et champagnes français si la France ne supprime pas sa taxe GAFAM. Donald Trump a déclaré avoir transmis cet avertissement directement au président français Emmanuel Macron. Il exige qu'il supprime cette taxe de 3% sur les géants technologiques américains. C'est la fin de ce flash, une très bonne journée à toutes et à tous.
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1: Et en ce lundi 15 juin, bonne fête aux Germaines. Les Béliers, vous êtes entraînés vers d'intenses satisfactions.
2: Taureau, vous risquez d'étouffer votre moitié.
3: Gémeaux, vous ne maîtrisez plus totalement la situation.
4: Les Cancers, ne vous enfermez pas dans votre relation.
5: Lion, ne vous lancez pas dans un projet dont l'issue est incertaine.
6: Vierge, vous réunirez toutes les qualités nécessaires chez vos partenaires pour mener à bien une nouvelle affaire.
7: Les Balances, aujourd'hui, laissez souffler le vent de l'aventure.
8: Les Scorpions, grâce à votre force de persuasion, vous arriverez à faire accepter un projet important.
9: Les Sagittaires, calculez bien tous les risques professionnels, mais aussi et surtout financiers.
10: Capricorne, les influx planétaires vous pousseront à vous montrer plus audacieux.
11: Verseau, votre partenaire pourrait vous ouvrir de nouveaux horizons et vous entraîner dans ses projets.
12: Suivez-le sans crainte.
13: Enfin, les Poissons, ne vous focalisez pas exclusivement sur votre partenaire.
14: Bonne journée et à demain.
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15: C'est ça, Arletty.
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15: Mireille.

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3: Née le 11 décembre 1943 à La Haye, Anne van der Love étudie la philosophie à Paris et devient institutrice. Dès 1965, elle commence à composer et à interpréter des chansons dans le cabaret surnommé « Chez Georges » à Saint-Germain-des-Prés. Le titre, « Balade en novembre » en 1967, est récompensé du Grand Prix du disque.
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Anne van der Love chante dans les usines en grève durant les événements de mai 1968. On la surnomme alors la Joan Baez française. Elle enregistre plusieurs chansons remarquées et remarquables, comme « Les petits cafés » et « La fontaine de Dijon ». À partir de 1972, elle s'installe en Bretagne et décide de s'autoproduire en ne chantant plus que dans les écoles, les prisons et les maisons de la culture. Atteinte d'un cancer, Anne van der Love s'éteint le 30 juin 2019 dans le Finistère.

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0: États-Unis et l'Iran. Maude Bréjon adresse donc une mise en garde à destination des distributeurs qui tarderaient à baisser leurs prix. Les Français ayant une prescription pour les médicaments GLP-1 qui aident à la perte de poids vont voir leur traitement pris en charge à 65% à compter de ce lundi 15 juin. Des conditions s'appliquent cependant, notamment l'indice de masse corporelle du patient. Saint-Gobain a conclu un accord définitif pour céder au Finlandais Kesko ses activités nordiques de distribution en plomberie, sanitaire et chauffage. Montant de la transaction 1,5 milliard d'euros. Ses activités, principalement sous la marque DAL que Saint-Gobain avait acquise en 2004, ont dégagé un chiffre d'affaires d'environ 2 milliards d'euros en 2025 avec 2700 employés et 190 points de vente. Trenitalia, le concurrent de la SNCF, a transporté plus d'un million de voyageurs sur la ligne Paris-Marseille depuis son lancement il y a un an, le 15 juin 2025. La compagnie italienne propose 4 allers-retours quotidiens qui desservent également Lyon, Avignon et Aix-en-Provence. La filière viticole est de nouveau sous la menace de Donald Trump. Le président américain a affirmé qu'il n'aurait pas d'autre choix que d'imposer des droits de douane de 100% contre les vins et champagnes français si la France ne supprime pas sa taxe GAFAM. Donald Trump a déclaré avoir transmis cet avertissement directement au président français Emmanuel Macron. Il exige qu'il supprime cette taxe de 3% sur les géants technologiques américains. C'est la fin de ce flash, une très bonne journée à toutes et à tous.
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2: Bonjour, aujourd'hui 15 juin, nous fêtons les Germaines. C'est aussi la journée mondiale de lutte contre la maltraitance des personnes âgées, la journée mondiale contre la faim, la journée mondiale du vent et la journée européenne de l'énergie éolienne. C'est le 15 juin 1934 que naissait Guy Bedos qui nous a quittés en mai 2020. En 1936, naissance de Claude Brasseur décédé en décembre 2020. En 1943, naissance de Johnny Hallyday qui nous a quittés en décembre 2017. Et le 15 juin 1946, naissance de Denis Roussos qui lui nous a quittés en janvier 2015. Joyeux anniversaire à Brigitte Fosset, née le 15 juin 1946, à Jean-Jacques Bourdin, né en 1949, à Michel Larocque, né en 1960, à Courtney Cox, né en 1964, à Cédric Pioline, joueur de tennis, né en 1969, et à Aurélie Vanek, qui a participé à Plus belle la vie et qui est née le 15 juin 1983. C'est aussi le 15 juin 2006 que disparaissait Raymond Devos, né en novembre 1922. Le 15 juin 1752, Benjamin Franklin invente le paratonnerre. En 1963, le premier hypermarché de France ouvre ses portes à Sainte-Geneviève-des-Bois. En 1969, Georges Pompidou est élu président de la République française. Et le 15 juin 2010, David Cameron présente les excuses du gouvernement britannique pour le Bloody Sunday. Le dicton du jour, soleil à la Sainte-Germaine, beau temps pour toute la semaine. Demain, vous penserez à fêter les Jean-François Régis.

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3: Né le 27 octobre 1956 à Jaffa, en Israël, Daniel Messia débarque à Paris avec ses parents à l'âge de 2 ans. Elle débute sa carrière à Orléans dans un groupe Java Folk surnommé les Gratons Laveurs. Elle y apprend rapidement la guitare et décide en 1977 de chanter dans les rues de plusieurs villes européennes. Au début des années 80, elle revient en France et grave son premier album intitulé « Il fait soleil ». Sa voix revêche dans les graves et frêle dans les aigus est très appréciée. Ses chansons font preuve d'une belle sensibilité et sont principalement tournées sur le thème des voyages, de l'amour, de la nostalgie, de l'enfance et de la solitude. Le plus grand succès de Daniel Messia demeure le titre « De la main gauche » en 1982.

En 1985, elle est invitée sur le plateau de Michel Drucker afin de démontrer son talent artistique déjà bien reconnu. Mais Danielle ne pourra malheureusement pas y participer, puisqu'elle meurt d'une leucémie foudroyante le 13 juin, soit 10 jours avant son passage télévisé, programmé dans Champs-Élysées.

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2: Né le 1er avril 1870 à Nancy, Esther Lequin débute sa carrière à l'Alcazar de Marseille en 1885. 5 ans plus tard, elle monte à Paris et interprète un énorme succès intitulé « La dernière gavotte ». Le public apprécie cette femme très simple d'apparence, mais possédant une diction lente et précise. Les chansons s'enchaînent et sont pour la plupart de grands succès, à l'image de « Ça ne vaut pas l'amour » en 1906 et « La petite tonkinoise » en 1907.
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2: Elle ne cesse de se produire dans un grand nombre de salles, aussi bien parisiennes, provinciales qu'européennes. Après avoir encore enthousiasmé son public en 1953, à plus de 80 ans, celle que l'on surnommait « la reine des diseuses » nous quitte à Nice le 2 mars 1960.

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3: Né le 1er mai 1917 à Bordeaux, Daniel Darieux reste une figure marquante du cinéma français, puisque sa carrière s'étend sur presque 80 ans, des années 30 à 2010, ce qui constitue l'une des plus importantes et remarquables longévités. Parallèlement au cinéma et au théâtre, Daniel Darieux s'est également distingué dans la chanson en enregistrant des dizaines de titres, tels que « On ne voit que ça à Paris » en 1934, « Un mauvais garçon » en 1936, « Prenez rendez-vous » en 1941, « Le temps d'aimer » en 1958 ou bien encore « Pourquoi l'amour » en 1975. Récompensé à de nombreuses reprises pour sa carrière hors norme, Daniel Darieux meurt le 17 octobre 2017 à l'âge de 100 ans.

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1: Il est 16h.
2: Bonjour, la porte-parole du gouvernement a estimé que les prix à la pompe devront refléter les baisses des cours du Brent en cas de réouverture du détroit d'Ormuz après l'annonce de l'accord entre les États-Unis et l'Iran. Maud Bréjon adresse donc une mise en garde à destination des distributeurs qui tarderaient à baisser leurs prix. Les Français ayant une prescription pour les médicaments GLP-1 qui aident à la perte de poids vont voir leur traitement pris en charge à 65% à compter de ce lundi 15 juin. Des conditions s'appliquent cependant, notamment l'indice de masse corporelle du patient. Saint-Gobain a conclu un accord définitif pour céder aux Finlandais Kesko ses activités nordiques de distribution en plomberie, sanitaire et chauffage. Montant de la transaction 1,5 milliard d'euros, ses activités principalement sous la marque DAL que Saint-Gobain avait acquise en 2004 ont dégagé un chiffre d'affaires d'environ 2 milliards d'euros en 2025 avec 2700 employés et 190 points de vente. Trenitalia, le concurrent de la SNCF, a transporté plus d'un million de voyageurs sur la ligne Paris-Marseille depuis son lancement il y a un an, le 15 juin 2025. La compagnie italienne propose 4 allers-retours quotidiens qui desservent également Lyon, Avignon et Aix-en-Provence. La filière viticole est de nouveau sous la menace de Donald Trump. Le président américain a affirmé qu'il n'aurait pas d'autre choix que d'imposer des droits de douane de 100% contre les vins et champagnes français si la France ne supprime pas sa taxe GAFAM. Donald Trump a déclaré avoir transmis cet avertissement directement au président français Emmanuel Macron. Il exige qu'il supprime cette taxe de 3% sur les géants technologiques américains. C'est la fin de ce flash, une très bonne journée à toutes et à tous.
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2: Né le 5 décembre 1937 à Paris, Luc Roman quitte l'école prématurément pour approfondir ses goûts pour la poésie et la musique. Très marqué par les atrocités de la guerre, il ressent alors de fortes idées antimilitaristes et interprète des chansons de la Commune dans de petits cafés parisiens. À la fin des années 50, il est remarqué par Jacques Brel et Marcel Mouloudji, qui l'encouragent à composer. Un premier disque intitulé « Chante » sort en 1961. Luc Roman se produit l'année suivante dans la tournée de Juliette Gréco à l'ABC, puis dans celle de Georges Brassens à Bobino. Après avoir écrit plusieurs chansons avec Georges Moustaki, il est récompensé du Grand Prix Diapason de la chanson en 1972 pour son album surnommé « La Liberté ». Artiste solitaire, tranquille et discret, cet homme aux origines d'une famille venue d'Europe centrale s'exile en pleine nature, dans le département du Gers, afin de rompre avec le show business. Il déclare « Je ne m'entends pas bien avec le monde, je ne m'entends pas bien avec le métier. Ceux qui aiment gagner du pognon font du chemin. Moi, ça n'a jamais été mon truc de faire de l'argent. » Il nous quitte le 6 janvier 2014.

De nos parents, Homo connaît une nouvelle jeunesse grâce à une campagne publicitaire qui fait rire la France entière. On y voit des chimpanzés parlant le poldo moldave, reproduire des scènes de notre vie quotidienne. À chaque fois, la cuisine en général et la machine à laver en particulier jouent des rôles essentiels. Ainsi que la maman singe qui sauve des situations où la propreté était en péril. Le slogan « Toutou Rikiki, Maos costaud et Crapoto basta fuite » s'ancre plus facilement dans les têtes que les leçons d'histoire géo. Et dans la playlist de 1992, on écoute Francis Cabrel et sa chanson « Petite Marie ». Chanson devenue emblématique de son répertoire en concert, le chanteur la reprendra en 1991, où il est le second single extrait de l'album « Du nombre à l'autre » enregistré lors des deux tournées que Francis Cabrel entreprit à la suite de son album « Sarbacane ». « Petite Marie » entre au top 50 à la mi-décembre 91 et y reste 14 semaines consécutives. La version de 91-92 sera certifiée disque d'argent pour avoir atteint le seuil des 125 000 exemplaires vendus. Voici Francis Cabrel, Petite Marie.

0: Maurice Chevalier m'a défini. Une fois, on lui a dit, écoutez, et Charles Trenet, il dit, bon oui, mais c'est un amateur. Et c'est très gentil ce qu'il a dit, car c'est vrai. Vous voyez, je suis, crois, le contraire d'un professionnel. Évidemment, je crois que j'ai pris un peu ce qu'on appelle le métier. Il faut bien, mais enfin, j'essaie de ne pas en prendre trop pour garder justement cette fraîcheur qui convient assez à mes chansons. C'est pour ça que je peux chanter actuellement mon répertoire d'autrefois.
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2: Né le 1er avril 1870 à Nancy, Esther Lequin débute sa carrière à l'Alcazar de Marseille en 1885. 5 ans plus tard, elle monte à Paris et interprète un énorme succès intitulé « La dernière gavotte ». Le public apprécie cette femme très simple d'apparence, mais possédant une diction lente et précise. Les chansons s'enchaînent et sont pour la plupart de grands succès, à l'image de « Ça ne vaut pas l'amour » en 1906 et « La petite tonkinoise » en 1907.
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2: Elle ne cesse de se produire dans un grand nombre de salles, aussi bien parisiennes, provinciales qu'européennes. Après avoir encore enthousiasmé son public en 1953, à plus de 80 ans, celle que l'on surnommait « la reine des diseuses » nous quitte à Nice le 2 mars 1960.

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j'ai encore des chansons de charme, parce qu'il faut oublier quand même que je suis chanteur de charme. Alors, le chanteur de charme en mandoline et tout ça, ça ne marcherait pas. J'ai une chanson américaine qui a pour titre Mandoline à minuit. Ça fait mandoline à minuit, mandoline d'amour. Vous voyez, Venise, la gondole, tout ça. Et pour finir, j'ai une chanson, pas pour finir le tour de chant, non, mais pour finir l'histoire aujourd'hui, parce que je ne vais pas vous chanter tout mon tour de chant. Eh bien, j'ai une chanson qui s'appelle Pussycat. Oui, je l'aime beaucoup, c'est une chanson du Texas. Elle fait « Oh, mamzelle, pussycat, pousse, pousse, pousse ».

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1: Il est 17h.
2: Bonjour, la porte-parole du gouvernement a estimé que les prix à la pompe devront refléter les baisses des cours du Brent en cas de réouverture du détroit d'Ormuz après l'annonce de l'accord entre les États-Unis et l'Iran. Maud Bréjon adresse donc une mise en garde à destination des distributeurs qui tarderaient à baisser leurs prix. Les Français ayant une prescription pour les médicaments GLP-1 qui aident à la perte de poids vont voir leur traitement pris en charge à 65% à compter de ce lundi 15 juin. Des conditions s'appliquent cependant, notamment l'indice de masse corporelle du patient. Saint-Gobain a conclu un accord définitif pour céder au Finlandais Kesko ses activités nordiques de distribution en plomberie, sanitaire et chauffage. Montant de la transaction 1,5 milliard d'euros. Ses activités, principalement sous la marque DAL que Saint-Gobain avait acquise en 2004, ont dégagé un chiffre d'affaires d'environ 2 milliards d'euros en 2025 avec 2700 employés et 190 points de vente. Trenitalia, le concurrent de la SNCF, a transporté plus d'un million de voyageurs sur la ligne Paris-Marseille depuis son lancement il y a un an, le 15 juin 2025. La compagnie italienne propose 4 allers-retours quotidiens qui desservent également Lyon, Avignon et Aix-en-Provence. La filière viticole est de nouveau sous la menace de Donald Trump. Le président américain a affirmé qu'il n'aurait pas d'autre choix que d'imposer des droits de douane de 100% contre les vins et champagnes français si la France ne supprime pas sa taxe GAFAM. Donald Trump a déclaré avoir transmis cet avertissement directement au président français Emmanuel Macron. Il exige qu'il supprime cette taxe de 3% sur les géants technologiques américains. C'est la fin de ce flash, une très bonne journée à toutes et à tous.
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0: Quand j'ai débuté dans la chanson, j'avais 46 ans. 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
1: Bonjour à tous, dans l'actualité musicale du jour, on parle de la chanteuse espagnole Rosalia. Rosalia reporte des concerts aux États-Unis en raison d'une urgence familiale. Rosalia a reporté 3 concerts de sa tournée aux États-Unis en raison d'une urgence familiale quelques jours avant le lancement de la promotion scénique de son nouvel album. La chanteuse espagnole Rosalia a reporté 3 concerts prévus aux États-Unis, en Floride, du côté de Miami, d'Orlando également. Une décision qui intervient alors que l'artiste s'apprêtait à lancer la partie nord-américaine de sa tournée mondiale. Dans un message publié sur leur site internet, le Casaya Center de Miami et le Kia Center d'Orlando précisent que ce report est lié à une urgence familiale. Elle regrette de décevoir des fans, mais les circonstances ne lui ont pas laissé d'autre choix, a indiqué donc les organisateurs. Les dates concernées sont donc les 2 concerts programmés à Miami et un autre prévu à Orlando. Les détenteurs de billets ont été invités à conserver leur place en attendant l'annonce de nouvelles dates. On se retrouve très vite avec d'autres actualités musicales.
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2: Né le 27 juillet 1926 à Montréal, Roland de Desormeaux étudie l'accordéon et suit des cours d'art dramatique, de musique et de chant. Âgée tout juste de 14 ans, elle débute sa carrière artistique sur la radio montréalaise CKAC en accompagnant Lucie Dumont dans l'émission intitulée « Sans cérémonie ». 2 ans plus tard, la jeune Québécoise anime sa propre émission, surnommée « Roland et ses chansons » et rencontre le chanteur Robert L'Herbier, qui devient son époux en 1945. Le couple se produit alors sur scène et anime l'émission « Vive la gaieté » sur la radio canadienne de Verdun. En 1948, Roland de Desormeaux est élu Miss Radio par les lecteurs du journal Radio Monde. À partir de 1950, elle enregistre plusieurs 78 tours comportant, entre autres, les titres « C'était un jour de fête »,« Ouvre ton cœur »,« Si tu voulais » et « En effeuillant la marguerite ». Malheureusement, sa carrière ne dure pas puisqu'elle nous quitte le 15 mai 1963 à Duvernay à la suite d'un cancer. Elle n'a pas 37 ans. Elle laisse son mari Robert L'Herbier, célèbre vedette québécoise, dans un profond désarroi.

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2: Né le 7 janvier 1942 à Perpignan, Jocelyne Josia débute sa carrière de chanteuse en Angleterre, où elle se produit, accompagnée d'une guitare, dans un restaurant de Londres tenu par des amis de ses parents. À la fin des années 50, elle monte à Paris et s'installe chez sa grand-mère. Elle parvient rapidement à se faire davantage connaître en participant à l'émission télévisée « L'école des vedettes ». En 1958, elle est finaliste du jeu concours surnommé « Les numéros 1 de demain » grâce à la chanson « Bon voyage » interprétée auparavant par Gloria Lasso. Ce titre va définitivement lancer sa carrière. Jocelyne Josia interprète alors de nombreux succès, dont « Les Gitans »,« L'Arlequin de Tolède »,« À Madrid avec toi » ou bien encore « Douya Douya ». Par la suite, elle donne de nombreux concerts dans plusieurs pays, dont la Russie, l'Espagne et Israël, puis fonde en 1988 une organisation non gouvernementale pour les droits des enfants. Cette interprète aux longs cheveux blonds nous quitte le 18 août 2003 à Los Angeles, victime d'un cancer du sein.

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2: Né le 7 octobre 1928 à Montréal, Raymond Lévesque anime la célèbre série télévisée de variété surnommée « Mes jeunes années » avec Colette Bonheur avant de rejoindre Paris en 1954. Inspiré par la guerre d'Algérie, il écrit alors l'immense succès « Quand les hommes vivront d'amour ». Cette chanson extrêmement populaire est alors interprétée par d'innombrables artistes dont voici un aperçu.

0: En 1959, Raymond Lévesque revient au Québec et fonde la première boîte à chansons surnommée Les Bozos. À partir de 1968, et sur les encouragements de Gilles Vigneault, il s'essaye à l'écriture poétique, théâtrale et romanesque. Cet auteur, compositeur, interprète, créateur de plus de 500 chansons, s'éteint le 15 février 2021 à l'âge de 92 ans, victime du Covid-19.
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2: Née le 18 août 1901 à Paris, Lucienne Boyer exerce tout d'abord le métier de modiste, avant de débuter une carrière d'interprète en participant à des revues. Elle rencontre soudainement un succès incontestable en 1930 avec sa chanson « Parlez-moi d'amour ». ».

D'autres succès voient le jour, dont C'est à Robinson en 1937, Mon petit kaki en 1939, ou bien encore Mon cœur est un violon en 1945. Reconnu du public grâce à sa voix sensuelle et à sa façon de syllaber les mots, elle monte sur scène à Bobino, ainsi que sur d'autres parterres parisiens, avant d'épouser le chanteur Jacques Pils. En 1976, on la voit encore se produire à l'Olympia, aux côtés de sa fille Jacqueline Boyer. Mais il s'agit là de l'un de ses derniers tours de chant, puisqu'elle nous quitte à Paris le 6 décembre 1983.

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0: Depuis le G7 d'Évian, Emmanuel Macron a affirmé que le gouvernement va s'assurer que la chute des cours du pétrole soit répercutée à la pompe. Les prix devront baisser, assure le chef de l'État. Depuis la signature d'un premier accord entre les États-Unis et l'Iran, le prix du baril de Brent est passé sous les 83$. Sur les 7 personnes interpellées dans toute la France le 9 juin dernier et accusées d'être liées au groupe cybercriminel DumpSec, une personne âgée de 15 ans et une autre de 22 ans ont été mises en examen. Ils sont poursuivis pour accès, atteinte et maintien frauduleux dans un système de traitement automatisé de données et blanchiment en bande organisée. Une nouvelle vague de chaleur arrive et pourrait être encore plus intense que celle du mois de mai. La canicule a déjà débuté dans le sud, à Narbonne notamment. Enfin, après la philosophie ce matin, les épreuves du bac se poursuivent pour les lycéens de terminale générale et technologique. Des épreuves de spécialité sont programmées entre demain et jeudi, puis le grand oral aura lieu entre le 22 juin et le 1er juillet. Les résultats seront publiés le 7 juillet. C'est la fin de ce flash, une bonne fin de journée à notre écoute.
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1: Bonjour à tous, aujourd'hui gros plan sur Alizé Guinochet. Alizé Guinochet, née à Paris en mai 1986. Alizé Guinochet est un mannequin français. Sa plastique parfaite lui permet d'être engagé par plusieurs agences et de commencer à défiler pour de nombreuses marques. En 2010, par exemple, elle fait une incursion au cinéma. Côté cœur, elle rencontre l'illusionniste David Blaine, avec qui elle se fiance en 2009. Ensemble, ils ont une petite fille, Dessa, née en janvier 2011. Le couple se sépare après plusieurs années d'amour. Lors du Festival de Cannes en 2015, Alizé officialise son histoire d'amour avec Gilles Lellouche. On se retrouve très vite.

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0: Ce qui est important, c'est l'instant, c'est la conversation entre le public et moi, c'est le moment de vérité, c'est ça d'ailleurs, c'est une chose qu'on ne peut pas définir. C'est quand on entre en scène, comme ça, quand j'arrive, vous savez, on s'isole, on s'enferme, je m'absente tout à fait pour pouvoir mieux donner. C'est important ça, c'est de donner, c'est une histoire d'amour entre le public et moi.
1: Ah!

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2: Né le 25 décembre 1920 à Acapulco, Miguel Amador chante dans de nombreux pays d'Amérique latine. Son père, qui l'accompagne à la guitare, et son frère, qui se dévoue pour lui écrire des textes, lancent la carrière du Mexicain. Son physique séduisant et sa voix limpide sont remarqués par un couple d'artistes français fort célèbres, Lynn Renault et Louis Gasté. Tous deux conseillent à Miguel Amador de tenter sa chance à Paris. Nous sommes en 1952 et la carrière du bel étalon est définitivement lancée. Il enregistre ses premiers disques et se produit sur scène à chaque fois en débutant son spectacle sur un cheval et en costume mexicain, tout en chantant « La rue est sauvage ». Parmi ses nombreux succès, mentionnons « Bal au Baléar »,« Chica Chica »,« Jolie Bruyère » et « Les Lavandières du Portugal ». Après avoir acheté et dirigé un restaurant portant le nom de La Bricole dans le quartier de Saint-Germain-des-Prés, Miguel Amador s'exile dans le sud de la France. Il décède en février 2006.

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1: Il est 19h.
2: Bonsoir. Alors que l'émoi suscité par la mort de Liana ne faiblit pas, la commission indépendante sur l'inceste et les violences sexuelles faites aux enfants a remis ce lundi 15 juin son évaluation sur la mise en œuvre par le gouvernement de ces dizaines de recommandations pour protéger les quelques 160 000 enfants victimes de violences sexuelles chaque année. La Civise, qui appelle l'exécutif à aller plus loin dans la mise en œuvre de ces mesures préconisées à la fin 2023, plus de 2/3 d'entre elles ne sont toujours pas pleinement effectives, déplore-t-elle. Interrogé depuis le G7 d'Évian, Emmanuel Macron a affirmé que le gouvernement va s'assurer que la chute des cours du pétrole soit répercutée à la pompe. Les prix devront baisser, assure le chef de l'État. Depuis la signature d'un premier accord entre les États-Unis et l'Iran, le prix du baril de Brent est passé sous les 83 dollars. Sur les 7 personnes interpellées dans toute la France le 9 juin dernier et accusées d'être liées au groupe cybercriminel DumpSec, une personne âgée de 15 ans et une autre de 22 ans ont été mises en examen. Ils sont poursuivis pour accès, atteinte et maintien frauduleux dans un système de traitement automatisé de données et blanchiment en bande organisée. Une nouvelle vague de chaleur arrive et pourrait être encore plus intense que celle du mois de mai. La canicule a déjà débuté dans le sud, à Narbonne notamment. Enfin, après la philosophie ce matin, les épreuves du bac se poursuivent pour les lycéens de terminale générale et technologique. Des épreuves de spécialité sont programmées entre demain et jeudi, puis le grand oral aura lieu entre le 22 juin et le 1er juillet. Les résultats seront publiés le 7 juillet. C'est la fin de ce flash, une bonne fin de journée à notre écoute.
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1: Entrez dans le grenier de Willy et bienvenue en 1992. La lessive de nos parents, Homo, connaît une nouvelle jeunesse grâce à une campagne publicitaire qui fait rire la France entière. On y voit des chimpanzés parlant le poldo moldave, reproduire des scènes de notre vie quotidienne. À chaque fois, la cuisine en général et la machine à laver en particulier jouent des rôles essentiels. Ainsi que la maman singe qui sauve des situations où la propreté était en péril. Le slogan « Toutou Rikiki, Maos costaud et crapoteau basta fuite » s'ancre plus facilement dans les têtes que les leçons d'histoire géo. Et dans la playlist de 1992, on écoute Francis Cabrel et sa chanson « Petite Marie ». Chanson devenue emblématique de son répertoire en concert, le chanteur la reprendra en 1991, où il est le second single extrait de l'album « Du nombre à l'autre » enregistré lors des deux tournées que Francis Cabrel entreprit à la suite de son album « Sarbacane ». « Petite Marie » entre au top 50 à la mi-décembre 91 et y reste 14 semaines consécutives. La version de 91-92 sera certifiée disque d'argent pour avoir atteint le seuil des 125 000 exemplaires vendus. Voici Francis Cabrel, Petite Marie.

0: 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C'est-à-dire que je m'évertuais à toujours être bien habillé sur scène, à chanter le mieux possible. Mais j'ai eu toujours cette réputation d'être un peu froid et distant. J'étais extrêmement timide et d'ailleurs au début, dans le milieu, on m'appelait le Buster Keaton de la chanson parce que je ne souriais jamais. J'arrivais pas à sourire ni à la télé, ni en interview, ni en reportage photo. Ça s'est arrangé depuis. Hein.
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2: Né le 11 avril 1931 à Montréal, Jacques Blanchet étudie l'écriture musicale et l'interprétation avant d'écrire ses premières chansons au début des années 50. Grâce à l'avènement de la télévision, il participe à de nombreux concours et remporte en 1954 le premier prix des Benjamins de la chanson avec le titre « Tes lèvres ne m'ont pas attendu ». L'année suivante, il fréquente à Paris le Petit Conservatoire de la chanson de Mireille et fait ainsi quelques apparitions à la télévision française et belge. Il se produit également au Lapin Agile et chez Patachou. En 1957, Jacques Blanchet remporte un nouveau prix au concours de la chanson canadienne grâce au titre « Le ciel se marie avec la mer » interprété par Lucie Dumont. D'autres œuvres voient le jour, dont « Aux yeux du monde »,« Tête heureuse »,« La peau noire » ou bien encore « Le cœur sur les lèvres ». Après avoir également chanté en Union soviétique, ce passionné de jazz nous quitte le 9 mai 1981, miné par le cancer.

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1: Il est 20h.
2: Bonsoir. Alors que l'émoi suscité par la mort de Liana ne faiblit pas, la commission indépendante sur l'inceste et les violences sexuelles faites aux enfants a remis ce lundi 15 juin son évaluation sur la mise en œuvre par le gouvernement de ses dizaines de recommandations pour protéger les quelques 160 000 enfants victimes de violences sexuelles chaque année. La Ciivise, qui appelle l'exécutif à aller plus loin dans la mise en œuvre de ces mesures préconisées à la fin 2023, plus de deux tiers d'entre elles ne sont toujours pas pleinement effectives, déplore-t-elle. Interrogée depuis le G7 d'Évian, Emmanuel Macron a affirmé que le gouvernement va s'assurer que la chute des cours du pétrole soit répercutée à la pompe. Les prix devront baisser, assure le chef de l'État. Depuis la signature d'un premier accord entre les États-Unis et l'Iran,

0: Normandie, puis le Grand Oral aura lieu entre le 22 juin et le 1er juillet. Les résultats seront publiés le 7 juillet. C'est la fin de ce flash, une bonne fin de journée à notre écoute.
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2: Bonjour à tous, aujourd'hui gros plan sur Alizée Guinochet. Alizée Guinochet, née à Paris en mai 1986. Alizée Guinochet est un mannequin français, sa plastique parfaite lui permet d'être engagée par plusieurs agences et de commencer à défiler pour de nombreuses marques. En 2010 par exemple, elle fait une incursion au cinéma. Côté cœur, elle rencontre l'illusionniste David Blaine avec qui elle se fiance en 2009. Ensemble, ils ont une petite fille, Dessa, née en janvier 2011. Le couple se sépare après plusieurs années d'amour. Lors du Festival de Cannes en 2015, Alizée officialise son histoire d'amour avec Gilles Lellouche. On se retrouve

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Le chanteur, il aime chanter. Bon, alors c'est peut-être un artiste lyrique, ou, mais c'est un chanteur. L'artiste, c'est quelqu'un qui veut chanter des choses bien précises et qui ne veut pas chanter n'importe quoi. Parce qu'il sait ce qu'il veut communiquer. Et il sait comment il veut le communiquer. Mais il y a le fond compte presque plus que la forme. Chacun sa spécialité, bien sûr. Le chanteur, lui, du moins qu'il chante, est content. J'exagère un petit peu, mais je suis pas très très loin.

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2: Né en 1942 à Nice, Claude Reva enregistre ses deux premiers disques en 1969, comportant comme titres principaux « Moi aussi », « À contre-courant », « Ma ville » et « La poésie et la réalité ». Auteur, compositeur, interprète, il collabore également à l'hebdomadaire progressiste « Le Patriote » et participe activement à la vie associative niçoise. Artiste engagé à la voix chaude et vibrante, Claude Reva est acteur et témoin de nombreux combats pour la liberté. Il rend aussi hommage à Aragon en donnant des récitals et en sortant un CD intitulé « Au pays d'Aragon ». Figure emblématique niçarde, il s'éteint le 29 novembre 2007.
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2: Né le 18 novembre 1872 à Toulon, Félix Mayol interprète dès son plus jeune âge des chansons de Paulus, chanteur emblématique de la seconde moitié du 19e siècle. Il débute sa carrière en 1892 au Casino de Toulon et dans les cafés chantants de la ville, avant de débarquer en 1895 à Paris où il est engagé au Concert Parisien. Mayol obtient alors son premier grand succès avec la chanson de Théodore Botrel intitulée « La Pimpolaise ».

0: il devient un artiste incontournable du music hall et se produit constamment à l'Eldorado. Le public adore cet homme aux cheveux coiffés en houppe et portant un brin de muguet à la boutonnière, qui en fait d'ailleurs son emblème. Ses chansons, parfois sentimentales, souvent comiques, sont très appréciées, à l'image de Cousine, Les mains de femme, Elle vendait des petits gâteaux.
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0: Fortuné, Félix Mayol rachète en 1910 le Concert Parisien, qu'il rebaptise à son effigie Concert Mayol, où se produisent les nouveaux artistes de la chanson, parmi lesquels Valentin Sardou, le père de Michel, Maurice Chevalier et Rému. Amoureux de sa ville natale, il participe financièrement à la construction du stade, où évolue toujours le rugby club toulonnais, Stade Mayol. Considéré comme l'un des plus grands artistes de sa génération, cet artiste aux chansons parfois graveleuses nous quitte à Toulon le 1er novembre 1941.
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1: Il est 21h.
2: Bonsoir. Alors que les mois suscités par la mort de Liana ne faiblit pas, la commission indépendante sur l'inceste et les violences sexuelles faites aux enfants a remis ce lundi 15 juin son évaluation sur la mise en œuvre par le gouvernement de ces dizaines de recommandations pour protéger les quelques 160 000 enfants victimes de violences sexuelles chaque année. La Ciivise, qui appelle l'exécutif à aller plus loin dans la mise en œuvre de ces mesures préconisées à la fin 2023, plus de deux tiers d'entre elles ne sont toujours pas pleinement effectives, déplore-t-elle. Interrogé depuis le G7 d'Évian, Emmanuel Macron a affirmé que le gouvernement va s'assurer que la chute des cours du pétrole soit répercutée à la pompe. Les prix devront baisser, assure le chef de l'État. Depuis la signature d'un premier accord entre les États-Unis et l'Iran, le prix du baril de Brent est passé sous les 83 dollars. Sur les 7 personnes interpellées dans toute la France le 9 juin dernier et accusées d'être liées au groupe cybercriminel Dumpsec, une personne âgée de 15 ans et une autre de 22 ans ont été mises en examen. Ils sont poursuivis pour accès, atteinte et maintien frauduleux dans un système de traitement automatisé de données et blanchiment en bande organisée. Une nouvelle vague de chaleur arrive et pour être encore plus intense que celle du mois de mai, la canicule a déjà débuté dans le sud, à Narbonne notamment. Enfin, après la philosophie ce matin, les épreuves du bac se poursuivent pour les lycéens de terminale générale et technologique. Des épreuves de spécialité sont programmées entre demain et jeudi, puis le grand oral aura lieu entre le 22 juin et le 1er juillet. Les résultats seront publiés le 7 juillet. C'est la fin de ce flash, une bonne fin de journée à notre écoute.
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1: Au début, j'étais révolté contre tout ce que je détestais, comme la chasse, la corrida, la connerie, la guerre, enfin bon, un tas de trucs. Et c'est, ça oblitérait tout ce que j'aimais, quoi. Et maintenant, j'ai plus de temps à perdre, et je ne parle que même dans mes chansons. Les derniers disques que j'ai sortis, c'est, je parle plus de ce que j'aime que de ce que je n'aime pas. J'aime mon jardin. Attends, une journée ne suffit pas, une nuit non plus. Une vie ne suffit pas. J'ai pas peur de mourir, moi. J'ai peur de plus vivre. Parce que je ne verrai plus tout ça. Ça va en perdre, alors.
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On y voit des chimpanzés parlant le poldo moldave, reproduire des scènes de notre vie quotidienne. À chaque fois, la cuisine en général et la machine

Crapaud et Crapoteau Bastafuite s'ancrent plus facilement dans les têtes que les leçons d'histoire géo. Et dans la playlist de 1992, on écoute Francis Cabrel et sa chanson Petite Marie. Chanson devenue emblématique de son répertoire en concert, le chanteur la reprendra en 1991 où il est le second single extrait de l'album D'une ombre à l'autre enregistré lors des deux tournées que Francis Cabrel entreprit à la suite de son album Sarbacane. Petite Marie entre au top 50 à la mi-décembre 91 et y reste 14 semaines consécutives. La version de 91-92 sera certifiée disque d'argent pour avoir atteint le seuil des 125 000 exemplaires vendus. Voici Francis Cabrel, Petite Marie.

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2: Né le 22 février 1948 à Beringel, au Portugal, Linda de Souza naît dans une famille très pauvre et décide de quitter son pays natal en 1973 en tant qu'immigrée clandestine pour rejoindre Paris. Vivotant de petits boulots, notamment femme de chambre, elle chante dans le bistrot chez Louisette à Saint-Ouen. Linda de Souza souhaite à tout prix devenir chanteuse et s'acharne à présenter des maquettes à divers producteurs. C'est chose faite en 1978 lorsqu'elle interprète Le Portugais qui se vend à plus de 250 000 exemplaires.

Au début des années 80, la Portugaise enregistre plusieurs succès retentissants, parmi lesquels « Un enfant peut faire chanter le monde » et « Tiroli, Tirola ». Lorsque

En 1984, Linda de Souza obtient un succès littéraire inattendu en publiant « La valise en carton ». Vendu à près d'1 million d'exemplaires, ce livre autobiographique fait alors l'objet d'une comédie musicale en 1986. Sa popularité s'effrite par la suite et Linda de Souza rencontre alors d'importants problèmes psychologiques. Victime d'une insuffisance respiratoire, elle nous quitte à Gisors le 28 décembre 2022.

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2: Né le 14 février 1908 à Levallois-Perret, en région parisienne, Lise Gauthier étudie le chant classique avant de débuter une carrière de chanteuse professionnelle à Paris. Elle se marie en 1925 avec le Suisse Gaston Gröner, qui prend en charge la direction de sa carrière et co-signe certaines de ses chansons. Lise Gauthier enregistre son premier disque en 1928 et devient une vedette incontournable du music-hall au début des années 30, en se produisant dans de nombreuses salles parisiennes. Elle obtient le Grand Prix du disque en 1933 avec la chanson intitulée « La fiancée du pirate ».

Vêtue d'une robe blanche très simple, elle envoûte le public en interprétant des textes avec beaucoup d'émotion. Les succès s'enchaînent avec les titres « Le chaland qui passe », « À Paris dans chaque faubourg » ou bien encore « Le bonheur est entré dans mon cœur ». Au milieu des années 50, elle se retire de la scène artistique et s'en va à Nice où elle fonde une école de chant. Cette voix inoubliable de la chanson française s'éteint le 2 janvier 1994 à Monte-Carlo.

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2: Née vers 1890 à Paris, Nita Jo débute très jeune une carrière de chanteuse et se produit dans de nombreuses salles de province. Le public marseillais tombe amoureux de cette petite femme à l'accent pointu. Elle enregistre plusieurs titres dans les années 30, dont « Ta voix »,« Les gosses à personne », »,« Sous l'ombrelle » et « Mon beau matelot ». On la voit également se produire dans plusieurs films en tant que chanteuse, comme dans « Cendrillon de Paris », »,« La fortune » et « Toine ». Bien qu'ayant été une artiste célèbre au début du XXe siècle, les informations concernant Nita Jo sont malheureusement extrêmement sommaires.

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1: Il est 22h.
2: Bonsoir. Alors que l'émoi suscité par la mort de Liana ne faiblit pas, la commission indépendante sur l'inceste et les violences sexuelles faites aux enfants a remis ce lundi 15 juin son évaluation sur la mise en œuvre par le gouvernement de ces dizaines de recommandations pour protéger les quelques 160 000 enfants victimes de violences sexuelles chaque année. La Ciivise, qui appelle l'exécutif à aller plus loin dans la mise en œuvre de ces mesures préconisées à la fin 2023, plus de deux tiers d'entre elles ne sont toujours pas pleinement effectives, déplore-t-elle. Interrogé depuis le G7 d'Évian, Emmanuel Macron a affirmé que le gouvernement va s'assurer que la chute des cours du pétrole soit répercutée à la pompe. Les prix devront baisser, assure le chef de l'État. Depuis la signature d'un premier accord entre les États-Unis et l'Iran, le prix du baril de Brent est passé sous les 83 dollars. Sur les 7 personnes interpellées dans toute la France le 9 juin dernier et accusées d'être liées au groupe cybercriminel DumpSec, une personne âgée de 15 ans et une autre de 22 ans ont été mises en examen. Ils sont poursuivis pour accès, atteinte et maintien frauduleux dans un système de traitement automatisé de données et blanchiment en bande organisée. Une nouvelle vague de chaleur arrive et pour être encore plus intense que celle du mois de mai, la canicule a déjà débuté dans le sud, à Narbonne notamment. Enfin, après la philosophie ce matin, les épreuves du bac se poursuivent pour les lycéens de terminale générale et technologique. Des épreuves de spécialité sont programmées entre demain et jeudi, puis le grand oral aura lieu entre le 22 juin et le 1er juillet. Les résultats seront publiés le 7 juillet. C'est la fin de ce flash, une bonne fin de journée à notre écoute.
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En définitive, j'ai pas fait de métier. Moi, je suis rentré par effraction dans une salle de cinéma. Et puis j'ai approché les stars qui me faisaient rêver. Et donc, ça a été ça.

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et crapoteau bastafuite s'ancrent plus facilement dans les têtes que les leçons d'histoire géo. Et dans la playlist de 1992, on écoute Francis Cabrel et sa chanson Petite Marie. Chanson devenue emblématique de son répertoire en concert, le chanteur la reprendra en 1991 où il est le second single extrait de l'album Du Nombre à l'Autre enregistré lors des deux tournées que Francis Cabrel entreprit à la suite de son album Sarbacane. Petite Marie entre au top 50 à la mi-décembre 91 et y reste 14 semaines consécutives. La version de 91-92 sera certifiée disque d'argent pour avoir atteint le seuil des 125 000 exemplaires vendus. Voici Francis Cabrel, Petite Marie.

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2: Né le 14 juillet 1926 à Grasse, dans le département des Alpes-Maritimes, Lucien Loupi est d'origine italienne. Grâce à un travail acharné de sa voix, il remporte simultanément 3 prix de chant, d'opéra et d'opéra comique. Sa voix virile et veloutée fait sensation. Ce baryton interprète alors des chants de France, dont notamment le Credo du paysan et l'Angélus de la mer. En 1953, il se produit dans la salle de l'Européen et chante aux côtés de Suzy Delaire. Une année plus tard, il tient le premier rôle dans l'opérette « La Toison d'or » sur une musique de Francis Lopez. Le succès est conséquent et Lucien Loupi décide alors d'enregistrer de nombreux airs d'opéra et d'opérette, dont l'air du Toréador de Carmen et Calomnie du Barbier de Séville. Parallèlement à sa vie d'artiste, l'Italien participe à de nombreuses émissions de télévision et, sur la demande du public, grave les grands succès du moment du début des années 60, à savoir « Les Gitans », « Fais ta prière Tom Dooley » et « Les Gueules Noires ». Après avoir mené de front une longue et brillante carrière, Lucien Loupi nous quitte à Paris le 30 mai 2005.

suis un ours, je suis un type qui envoie promener tout le monde. Enfin, tout ça, ce n'est pas vrai. Je suis un être très naturel. Et comme à mes débuts, je n'ai pas tellement eu envie d'aller à droite et à gauche où l'on voulait m'entraîner. On en a déduit, j'étais un ours, un sauvage, ce qui n'est pas vrai du tout.

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1: Il est 23h.
2: Bonsoir, alors que l'émoi suscité par la mort de Liana ne faiblit pas, la commission indépendante sur l'inceste et les violences sexuelles faites aux enfants a remis ce lundi 15 juin son évaluation sur la mise en œuvre par le gouvernement de ces dizaines de recommandations pour protéger les quelques 160 000 enfants victimes de violences sexuelles chaque année. La Civise, qui appelle l'exécutif à aller plus loin dans la mise en œuvre de ces mesures préconisées à la fin 2023, plus de 2/3 d'entre elles ne sont toujours pas pleinement effectives, déplore-t-elle. Interrogé depuis le G7 d'Évian, Emmanuel Macron a affirmé que le gouvernement va s'assurer que la chute des cours du pétrole soit répercutée à la pompe. Les prix devront baisser, assure le chef de l'État. Depuis la signature d'un premier accord entre les États-Unis et l'Iran, le prix du baril de Brent est passé sous les 83$. Sur les 7 personnes interpellées dans toute la France le 9 juin dernier et accusées d'être liées au groupe cybercriminel DumpSec, une personne âgée de 15 ans et une autre de 22 ans ont été mises en examen. Ils sont poursuivis pour accès, atteinte et maintien frauduleux dans un système de traitement automatisé de données et blanchiment en bande organisée. Une nouvelle vague de chaleur arrive et pourrait être encore plus intense que celle du mois de mai. La canicule a déjà débuté dans le sud, à Narbonne notamment. Enfin, après la philosophie ce matin, les épreuves du bac se poursuivent pour les lycéens de terminale générale et technologique. Des épreuves de spécialité sont programmées entre demain et jeudi, puis le grand oral aura lieu entre le 22 juin et le 1er juillet. Les résultats seront publiés le 7 juillet. C'est la fin de ce flash, une bonne fin de journée à notre écoute.
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4: Né le 23 mai 1928 à Trois-Rivières, au Québec, Pauline Julien se rend à Paris au début des années 50 avec pour objectif de monter sur les planches. Cependant, elle découvre rapidement de sympathiques boîtes et cafés de la rive gauche où la nouvelle chanson, celle de Boris Vian et Léo Ferré surtout, fait bon vivre. La Québécoise fait alors ses premiers pas de chanteuse dans le quartier latin de Paris, puis retourne en 1958 à Montréal où elle se produit dans plusieurs cabarets. À partir de 1966, elle effectue un nombre incessant de va-et-vient entre le Canada et l'Europe. Sa renommée dépasse largement les frontières. Elle enregistre des chansons sur des thématiques de plus en plus féministes, comme le prouvent les titres « La chasse à l'homme »,« Ne vous mariez pas les filles » ou bien encore « Les chasseurs de pucelles ». En 1985, elle remporte le Grand Prix du disque Charles Cros grâce à l'album « Où peut-on vous toucher ?». Par la suite, elle entame une saine collaboration avec Anne Sylvestre. Tous deux montent en 1987 un spectacle intitulé « Gémeaux croisés ». Après avoir également apporté sa contribution au cinéma, cette artiste honorée à plusieurs reprises et surnommée la Passionaria du Québec se suicide à Montréal le 1er octobre 1998, mettant un terme à sa maladie d'aphasie dégénérative. 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
1: Bonjour à tous, aujourd'hui, gros plan sur Alizé Guinochet. Alizé Guinochet, née à Paris en mai 1986. Alizé Guinochet est un mannequin français. Sa plastique parfaite lui permet d'être engagée par plusieurs agences et de commencer à défiler pour de nombreuses marques. En 2010, par exemple, elle fait une incursion au cinéma. Côté cœur, elle rencontre l'illusionniste David Blaine, avec qui elle se fiance en 2009. Ensemble, ils ont une petite fille, Dessa, née en janvier 2011. Le couple se sépare après plusieurs années d'amour. Lors du Festival de Cannes en 2015, Alizé officialise son histoire d'amour avec Gilles Lellouche. On se retrouve très vite avec d'autres infos.
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2: Né le 21 juin 1924 à Paris, Jean Gilda est le fils d'un comte italien. Adolescent, il devient danseur et apprend diverses techniques liées au spectacle, comme le maquillage, les cascades et les figurations. Après avoir échappé à la déportation lors de la Seconde Guerre mondiale, il est remarqué par Mistinguette, qui l'engage comme doublure dans ses représentations. À partir de 1955, Gilda s'installe au Québec et crée des revues dans lesquelles, habillé de costumes féminins extravagants et excentriques, il imite de nombreuses personnalités, Edith Piaf, Marilyn Monroe, bien encore Marlène Dietrich. Las, le clergé catholique désapprouve totalement ses spectacles et la police intervient régulièrement. En 1962, il enregistre son premier album intitulé « Une femme pas comme les autres » et chante alors « Je suis la femme, laissez-vous faire » ou bien encore « Y en a qui font ça ». En 1968, il incarne le chevalier Déon dans le feuilleton télévisé surnommé « Les grands esprits ». Parallèlement, il est fréquemment à l'affiche au Théâtre des variétés de Montréal. Ce bisexuel, père de 3 enfants, disparaît le 27 juin 2012.
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Ben pour moi, c'était le bonheur, puisque en fait, j'ai commencé en professionnel le 1er juin 1983. Avant, j'étais directeur artistique pendant 8 ans chez Vogue, les disques Vogue. Et en fait, j'avais pris 6 mois sans solde. Et j'ai arrêté le 1er juin, je devais recommencer le 1er décembre. Donc, Madame avait marché très fort. Puis, on a sorti le Rital. Et ben, j'étais numéro 1 partout. Voilà, donc voilà, c'était vraiment les années bonheur. C'est vrai.

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1: Il est minuit. 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
2: Née le 7 août 1931 en Moselle, Florence Passy prend des cours de piano et de chant lyrique au Conservatoire du Luxembourg où elle y obtient un diplôme. La chanteuse Lina Margi lui conseille alors de tenter sa chance à Paris. Florence Passy suit ses conseils et rencontre l'incontournable Jacques Canetti qui l'invite à chanter dans son cabaret. Le succès est immédiat et la jeune artiste enregistre alors de nombreux 78 tours comportant des titres tels que « La valse parisienne »,« Ton adieu », »,« Comme une symphonie » ou bien encore « Nous les amoureux ». Sa voix est considérée par beaucoup comme la plus jolie du disque et de la radio. Au début des années 50, elle rencontre le trompettiste Pierre Célin qui devient à la fois son époux et son accompagnateur. Tous deux se produisent alors dans le monde entier et animent de nombreuses soirées dansantes comme à la Baule, Monte-Carlo et Évian. Dans le courant des années 70, Florence Passy décide de mettre un terme à sa carrière pour s'occuper d'une enfant handicapée. Elle nous quitte le 16 mai 2007.

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0: 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On s'est dit, on s'est retrouvé un jour dans un théâtre de Lyon avec une partie un peu plus professionnelle. Et nous, on a chanté nos petites chansons folkloriques car nous chantions du folklore. Surtout des chansons anciennes. Quelquefois, on chantait également du Bach. On nous a demandé de chanter ces petites chansons. On a chanté ça, bon, très bien. Et Louis Seigny est venu nous trouver. Il nous a dit, vous savez, c'est formidable, c'est très chouette ce que vous faites. Vous devriez monter sur Paris, monter sur Paris. Pour un spectacle, participer à un spectacle à la Comédie Française, au profit des cheminots. 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
4: Né le 18 juillet 1932 à Paris, Jean-Claude Massoulier est à la fois comédien, animateur, poète et chanteur. On le retrouve au cinéma dans plusieurs films à partir de 1961, dont « Tout le monde il est beau, tout le monde il est gentil » de Jean Yanne et « Je suis timide, mais je me soigne » de Pierre Richard. À la télévision, il anime l'émission populaire « L'homme qui n'en savait rien » et collabore également avec le célèbre homme de radio et animateur Pierre Bellemare. Du côté de la chanson, Jean-Claude Massoulier écrit des textes pour les frères Jacques, comme « Chanson sans calcium », pour Marcel Amont, La Jaguar, et pour Jean Ferrat, Maria. Il interprète également lui-même ses propres œuvres, comme le twist agricole, ses salles rugby, La Quille, Des pommes et des noix, et Les petits vieux. Il nous quitte le 3 septembre 2009 à Vannes.
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0: C'est moi, Johnny.
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0: Voilà ce que j'ai décidé de vous montrer et de vous raconter en chansons. Mes chansons. Elles sont pour vous aussi si vous avez entre 15 et 20 ans. Si vous n'avez pas connu le golf Drouot et les débuts du rock en France, une sacrée époque.

0: parfois. 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
3: Né le 6 février 1845 à Bayonne, Paulus débute sa carrière à Paris en 1864 dans les cafés-concerts et se produit fréquemment

où se pressent chaque soir des centaines de spectateurs, ainsi que les artistes de cette époque, parmi lesquels Aristide Bruand et Paul Delmette. Grand dépensier, Paulus se retrouve rapidement sans le sou. Fatigué, il cesse toute activité de scène en 1906 et meurt le 1er juin 1908 près de Paris, dans une misère indéfinissable.

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3: Née le 27 janvier 1960 en Savoie, Réjeanne Perry fréquente les conservatoires de Chambéry et Grenoble et y étudie le chant classique, le solfège, le piano et le saxophone. Sa carrière démarre à la fin des années 80 grâce à la chanson intitulée « Say » réalisée par Pascal Ouria et qui permet à Réjeanne de se produire à plusieurs reprises sur le plateau de Jacques Martin. Le producteur et parolier québécois Luc Plamondon la remarque alors. Elle lui propose de remplacer Morane dans le célèbre spectacle de Starmania. Elle apprend rapidement le rôle de Marie-Jeanne, la serveuse automate de l'Underground Café. Quelque temps plus tard, la Savoyarde enregistre son premier album solo, surnommé Altitude. En 1996, elle rencontre le compositeur et arrangeur Carolin Petit, qui lui demande de chanter deux génériques télévisés, à savoir Les Maîtres de l'Orge et L'Odyssée Bleue. En 2000, Réjeanne Perry tient le rôle de la nurse de Juliette dans le spectacle musical de Roméo et Juliette. Las, alors qu'elle prépare la sortie d'un nouvel album, elle succombe à un cancer du sein le 9 septembre 2003. Sa voix pure est d'une tessiture impeccable, sais-tu à jamais ?

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2: Né le 6 juillet 1936 à Ixelles, Jules-Jean Van Obergen, surnommé plus communément le Grand Jojo, grandit à Molenbeek. Voulant devenir peintre, il réalise assez vite qu'il manque de chansons d'ambiance au début des années 70. Celui qui deviendra rapidement le Grand Jojo, icône belge de la chanson comique, enregistre alors plusieurs tubes, parmi lesquels le tango du tango, le bal tyrolien, le French Cancan et surtout On a soif en 1979.

En 1985, le grand Jojo crée le titre Anderlecht champion à la suite du troisième titre consécutif du club de football belge, puis modifie les paroles de « Et viva Mexico » pour la participation des Diables Rouges à la Coupe du Monde en 1986 au Mexique. En 1998, le Belge est nommé chevalier dans l'ordre de Léopold. Atteint dans sa santé, le grand Jojo meurt le 1er décembre 2021 à Grand Bigard, dans la banlieue de Bruxelles.

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1: Il est 2h.
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